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1: Bonsoir Clara, bonsoir Nyamtougou, bonsoir Mango, Sinkase, Bafilo, Sokode, Parataou, Amlamé, Vogan, Thévié, Anéhor et Bédoua. Bonsoir Tablibo, Noche, bonsoir Wawa. Bonsoir au peuple togolais qui continue de combattre la plus vieille dictature en Afrique. Nous sommes au Togo. Mais avant de démarrer cette émission, je voudrais rendre, à travers la rédaction de Radio Avolété, hommage mérité à celui-là même que je qualifie de doyen des avocats, Maître Zeus Ajavon, qui, malgré son âge, sa santé, continue de maîtriser ou bien de maintenir la flamme de mobilisation, de résistance face à un régime dictatorial. Je l'ai encore vu à travers une vidéo lors d'un meeting populaire du CNCC, cadre national de concertation pour le changement, à Kassimé, tout récemment à Lomé. Bienvenue dans votre émission La Voix du Peuple, une émission du peuple à le peuple, sur Radio Canal K, sur Radio Avolété. Et vous qui allez nous suivre sur la version TikTok, humblement, nous vous demandons de tapoter et de partager cette émission pour la rendre virale. J'impose une violence d'État à mon peuple pour étouffer dans l'œuvre toute contestation. J'utilise ce vieux système à appauvrir pour mieux les dompter, diviser pour mieux régner. Je viole constamment les lois de la République. Le 29 janvier dernier, la Cour de justice de la CEDEAO m'a condamné car j'ai violé l'article 23 de la Charte africaine de la démocratie, des élections et de la gouvernance. Mais comme je suis un pays souverain, cette condamnation ne me concerne pas. Je suis ce petit pays de l'Afrique de l'Ouest, dirigé d'une main de fer par Feu Nyasimbe depuis 21 ans, maintenant par son fils Nyasimbe Fort. Cinquième République au Togo, la CEDEAO a-t-elle tranché? Les jeunes leaders de l'opposition CNCC, cadre national de concertation pour le changement et le MGT, Manifeste Génération Togo face au défi de l'alternance. Quel engagement citoyen, quel lieu d'espoir, quelle stratégie de combat pour la libération du Togo. C'est le débat citoyen que nous allons lancer également avec vous qui allez tapoter par cette émission. Nos invités sont là pour la plupart des jeunes leaders, comme je viens de le révéler dans mon introduction. Ils sont en ligne sur TikTok avec nous. Mais à l'entame de cette émission, le peuple togolais, courage à nous, courage à nous. Et coucou spécial à tous les prisonniers politiques passant par Madame Magdalene Dakadé, Jean-Paul Omolou qui fait plus de 5 ans en prison, à Fessio qui, dans l'un de ses poèmes, nous dit ceci. Chaque mot, chaque geste, chaque action sincère peut fissurer les murs de ce pouvoir austère. À Fessio est en prison pour la deuxième fois. À Tayo, le comédien, et à d'autres prisonniers politiques, courage et force à nous tous. La nuit de jeudi dernier, le peuple togolais encore subit la dictature. Le gouvernement a annoncé l'augmentation du prix de l'essence. Colère, indignation totale. Je vais relancer d'abord Oro Akotchanyao, qui est responsable du mouvement politique LDP, l'Union pour le développement de la paix, et son mouvement est membre du MGT, Manifeste Génération Togo. Ouakou Tchanyao, bonjour et bonsoir depuis Lomé.
2: Bonjour, monsieur Amos. Bonjour à tous ceux qui nous écoutent de par le monde. Bonjour à mes co-débatteurs. Je suis très heureux de participer à cette émission aujourd'hui parce qu'il faut avoir le courage de le reconnaître. Votre radio est une radio de résistance et sincèrement, nous avions vraiment besoin de vous et vous êtes toujours disponible et cela nous donne beaucoup de courage à continuer. Merci de nous avoir invités.
1: Tout à fait, merci. À vous aussi, Ouakbo Tchanyao. Alors, il est toujours présent à chaque fois que je lui fais appel, Dr Jatinjo. Je lidère aussi vice-président de DSA, démocrate socialiste africain, membre de la DMP, Dynamique pour la majorité du peuple, qui est aussi membre de MGT. Richard Tindjor, bonjour depuis Lomé.
3: Bonjour Mousse, bonjour à l'honorable Wako, aux collègues Binafam et au secrétaire général de Hadi Amouzouvi Benjamin. Bonjour à nos citoyens dans la diaspora et ceux de l'intérieur. Avant de commencer l'émission, une pensée spéciale aux détenus politiques qui sont toujours en prison et qu'on demande qu'on les libère. Et pour finir, je voudrais saisir l'opportunité pour adresser mes sincères condoléances au professeur Doucet, David Doucet, qui, hier, je l'ai appris, a perdu son papa. Donc, une pensée spéciale. Il devait normalement peut-être être avec nous ici, malheureusement, cet événement ne lui a pas permis. Donc, une pensée spéciale, professeur Doucet, à toute sa famille.
4: Merci. Merci de le relever. En tout cas, sincères condoléances. J'ai appris la mauvaise nouvelle, la triste nouvelle, hier également. Merci de le relever. Troisième invité, Binafan Kouhan. Très apprécié par certains jeunes de la diaspora, par son ton de révolutionnaire aussi, si j'ose le dire. Binafan Kouhan Koufondo, bonjour depuis chez toi.
5: Sylvain, merci. Mfonyori, je vais bien. Et toi-même?
4: Je vais très bien aussi, Binafan Kouhan.
5: Ok, à la suite de mon ami Tungyo, je voudrais aussi saluer les auditeurs de la radio à vous l'été et de Radio Canal K qui est partenaire de Radio à vous l'été. Et je voudrais spécialement te remercier, toi, pour le combat infatigable que tu mènes. Je te vois, il y a des fois tu fais 2 lives par jour. Ça n'a pas donné à n'importe quoi. C'est le signe élevé de ton degré de patriotisme. Et on doit te saluer pour ça. Je crois que ceux qui ne veulent pas nous voir sur ta chaîne font, il arrive que tu prends des balles perdues. Bon, mais et ben pour le Togo, je crois que tu as compris qu'il faut accepter les balles perdues. Nous qui sommes au pays, nous sommes gâtés par la prison. On peut même être assassiné, mais moi je crois que nous avons déjà intégré ça depuis quand on a commencé la politique. Quand on lutte contre la politique, il y a des gens qui nous disent, mais si tu meurs tes enfants, moi je leur réponds toujours que il y a des enfants qui ont né après la mort de leur papa, et puis le jour où ils sont nés, leur maman est morte. Donc, Dieu fera, notre combat est juste, on finira par triompher. Donc, merci encore pour l'opportunité
4: merci.
5: Que tu nous donnes.
4: Merci. Il faut plutôt remercier l'équipe de Radio Avoletekar. Je ne fais que reporter ce que l'équipe a préparé. C'est vrai. Alors, Benjamin Amouzouvi, je pense parmi vous, il est le plus jeune d'ailleurs. Bienvenue dans l'équipe des jeunes leaders, Benjamin Amouzouvi de l'ADJI.
6: Merci beaucoup, Amos. Et bonsoir tout le monde. Bonsoir à la diaspora. Je voudrais saluer la diaspora, spécialement ce soir, pour tout ce qu'ils font. Parce que sur la toile, on voit les lives, comme vous l'avez dit hier. Moi, j'ai suivi plusieurs lives. Les gens étaient en live jusqu'à minuit, 1 heure pour parler de cette affaire d'augmentation des prix des produits pétroliers. C'est encourageant de les voir comme ça. Et je crois que le moment est en train d'arriver pour que nous conjuguons nos forces et nos énergies pour être dans un même combat pour le changement que nous voulons. J'ai une pensée particulière, comme les précédents intervenants. Mes pensées vont aux détenus politiques. Mes pensées vont spécialement à Monsieur Jean-Paul Omolo, qui est détenu dans les geôles du régime pendant près de 5 ans déjà. Et il y a quelque chose que les gens ne savent pas, que je vais révéler ici peut-être pour la première fois. Je crois que si M. Jean-Paul a une carte de membre d'un parti politique, c'est celle de Hadi. Et en tant que secrétaire général, je détiens toutes les preuves de ce que j'ai dit. Jean-Paul Omolo, jusqu'à ce jour, reste, puisqu'il n'a jamais démissionné, reste un militant du parti Hadi. Et donc, j'ai une pensée particulière pour lui. Nous prions pour lui. Et nous espérons que très bientôt, le Togo va changer pour qu'il retrouve sa liberté. Bonsoir.
4: Bonsoir. Alors, on va y aller rapidement. Comme je l'ai dit, on va aller rapidement pour ne pas être trop long. Et ceci pour permettre aussi à ceux qui nous suivent et qui tapotent, qui font tout et tout pour maintenir cette émission virale. Continuez à tapoter, partager rapidement. Tout à l'heure, à l'entame de la préparation échange hors micro, j'allais dire, mais qui a été aussi écouté, on raconte qu'on a été un peu enflammé parce qu'on ne comprend pas pourquoi une précarité, misère ambiante. Il n'y a même pas une classe moyenne, il y a des riches qui ont beaucoup, beaucoup volé l'argent au Togo. Ils sont très, très riches. Le peuple togolais n'arrive pas à avoir l'eau potable dans cet environnement. Les gens n'arrivent pas à manger peut-être une seule fois par jour. On augmente encore le prix de l'essence. Votre réaction, vous parlez avec des Togolais, la famille, les amis. Votre réaction en tant qu'homme politique au Wakotanyao.
2: Merci beaucoup, Monsieur Amos. Merci beaucoup à tous ceux qui nous écoutent. Effectivement, vous savez, l'augmentation du prix des produits pétroliers au Togo, c'est une histoire que nous connaissons. Surtout moi, qui suis fils de chauffeur, parce que dans ma famille, il y en a au moins deux. Mon papa même était un transporteur. Donc, je connais l'effet de l'augmentation du prix des produits pétroliers, qui affecte directement tous les produits de première nécessité. Donc, lorsque le gouvernement, chaque fois, augmente le prix du carburant, je fais des analyses. Et pendant longtemps, j'ai constaté que l'État togolais, le gouvernement togolais, tous les gouvernements qui sont succédés depuis 2010 au Togo, ont utilisé le levier du prix du carburant pour chaque fois renflouer les caisses. Lorsque les caisses de l'État sont en souffrance, ils n'hésitent pas à augmenter le prix du carburant. J'ai même fait une analyse que j'ai publiée et je suis arrivé à conclure que l'évolution des prix des produits pétroliers à la pompe, il n'y a aucune corrélation entre l'évolution des prix des produits à la pompe par rapport à l'évolution du prix du baril. Aujourd'hui, nous avions constaté, c'est après 3 mois seulement d'augmentation, qu'on avait contesté d'ailleurs. Et aujourd'hui, on assiste encore à une nouvelle augmentation, à un moment critique de la vie sociale au Togo. Nous sommes à la veille de la rentrée scolaire, avec toutes les difficultés que nos parents ont par rapport à la rentrée de leurs enfants. Et aujourd'hui, on a comme l'impression que c'est le pouvoir togolais, est un pouvoir qui n'a aucun souci de la souffrance de son peuple. Et ce qui est encore grave, c'est que nous l'avions dit depuis juin 2025, après une tournée ou après un passage d'une délégation de FMI au Togo, qui avait fait des recommandations parce que les recettes de l'État, par rapport aux dépenses publiques, les recettes de l'État sont faibles, ce qui à chaque fois augmente la dette publique de l'État qui est devenue insupportable. Et il fallait renflouer les caisses. Et les recommandations, c'était sur les leviers tels que les prix des produits pétroliers, le prix du kilowatt-heure et les prix des transferts financiers et de la téléphonie mobile. Donc, on savait que ce pouvoir ne tenait pas par rapport aux recettes internes qui sont faibles. Donc, il fallait trouver des moyens et le peuple togolais, depuis longtemps, a toujours été considéré comme la vache à lait de ce régime. Chaque fois qu'il est en difficulté, le premier levier qui lui vient, c'est d'augmenter le prix des produits pétroliers, alors même que la dette intérieure est aujourd'hui insoutenable. Plus de 40 à 60% de la dette publique. Et ça, c'est vraiment intenable. Donc, et comme nous l'avions toujours dit, ce régime n'a aucun souci à se faire par rapport à la vie du peuple. Mais est-ce que le peuple se rend compte qu'il faut trouver des moyens? J'ai revu l'enquête de Afrobaromètre en 2022 qui avait conclu que plus de 82% des Togolais demande l'alternance. C'était le 9 avril 2022. que Afrobaromètre a publié ces informations. Et nous avions compris pourquoi le pouvoir était obligé de mettre fin à la constitution de 92 pour changer une autre constitution et éviter d'aller aux élections présidentielles parce que il se rend compte qu'il est impopulaire. Aujourd'hui, le pouvoir togolais gouverne ce pays-là avec à peine 18% de la population. Et quand vous regardez les résultats des élections, vous allez constater que c'est un gouvernement qui n'est pas accepté par son peuple. Alors, qu'est-ce qui reste à ce peuple? C'est de s'organiser pour arracher sa souveraineté, c'est s'organiser pour mettre fin à ce système, c'est de s'organiser pour faire ce que Madame Yakadé a demandé au peuple togolais, parce que accorder un seul jour à ce système de Faure Gnassingbé, c'est d'accepter souffrir davantage. Il n'y a pas autre chose à faire, il n'y a pas un autre mot à placer, il n'y a rien à dire, c'est que c'est un régime qui est devenu incompétent sur toute la ligne et il faut s'organiser pour mettre fin à ce régime. Merci.
4: On peut comprendre votre réaction, mais je vais relancer. Maintenant, le jeune leader aussi, vous êtes tous des jeunes leaders issus du CNC-CMGT. Merci pour votre résistance, pour votre maintien à cette flamme de mobilisation. Si vous êtes au Togo, ce n'est pas si facile de combattre cette vieille dictature en Afrique d'ailleurs. De Chatinjo, vice-président de DSA. Vous parlez sans langue de bois. La raison évoquée par le gouvernement pour augmenter le prix des produits pétroliers est-elle justifiée selon vous?
3: Amos, je crois que il faut plutôt saluer la décision du gouvernement d'avoir augmenté le prix du carburant. Aujourd'hui, le carburant s'emploie à 817. Normalement, il devait même ramener ça à 820 francs, parce que souvent, il n'y a pas la possibilité d'avoir la monnaie de 3 francs. C'est un peu difficile. Voire, il pouvait même arrondir cela à 1000 francs le litre. Ça serait très bien, parce que les Togolais sont capables de l'acheter. Ils n'ont pas de soucis, ils n'ont aucun problème par rapport à l'augmentation du prix du pétrole. D'ailleurs, le pays, il est bien gouverné. Le ministre même des Affaires étrangères l'a dit. Le pays, le Togo va bien. Donc, on n'a aucun souci. Est-ce qu'un Togolais vous dit qu'il a un souci? La preuve, il y a eu un syndicat ou bien des syndicats qui ont circulé pour sensibiliser les conducteurs sur la probable augmentation du prix du carburant. Mais est-ce que lors de leur tournée, est-ce qu'il y a eu résistance? Est-ce que les gens se sont dit non, ils ne sont pas d'accord, il ne faut pas le faire, ça va flamber les prix des produits sur le marché? Est-ce qu'il y a eu de ces réactions? Non, ça veut dire que...
4: Donc, docteur, vous ne comprenez pas l'inaction du peuple togolais qui assume, est-ce qu'il assume, qui subit? Vous ne comprenez pas?
3: Amos, le peuple togolais ne subit pas. Le peuple togolais assume, le peuple togolais désire cette forme de gouvernance-là. C'est pour cela que ce peuple encourage ces gens d'initiative. J'ai dit l'exemple des syndicats qui ont fait la tournée sur l'intérieur à l'intérieur du territoire pour sensibiliser les conducteurs. Est-ce qu'il y a eu une opposition? Est-ce qu'il y a eu est-ce que les conducteurs ont dit non, ce n'est pas bien, voilà les conséquences? Est-ce que la population a réagi? Non. Normalement, ces syndicats-là, qui sont censés défendre les conducteurs, ces syndicats-là vont défendre le gouvernement. Ça veut dire que eux, le gouvernement, le régime garantit leur bien-être. Donc, tant mieux pour les autres. Moi, je n'ai jamais compris qu'un syndicat, au lieu de défendre les syndiqués, il va défendre plutôt le patronat. Il va défendre plutôt celui qui... gouverne. C'est inadmissible. Et c'est dans ce pays-là qu'on peut voir de telles choses. Maintenant, on augmente le pétrole, le prix du carburant. On se plaint? Non, on ne se plaint pas. Aucun ne se plaint. Les Togolais sont d'accord. Et vous voyez, il y a une chose qu'il ne faut pas négliger, il ne faut pas sous-estimer. C'est un régime très rusé. Actuellement, nous sommes focalisés sur l'arrêt de la CEDEAO, le mémorandum que le CNCC et le MGT ont produit pour maintenir en haleine la population, pour expliquer qu'en réalité, le pays va mal, le pays est mal gouverné et qu'eux-mêmes, ils n'arrivent pas à se défendre par rapport à l'arrêt de la CEDEAO. Il faille rapidement trouver un autre mobile pour nous divertir, pour nous orienter vers
7: une discussion autour du prix du carburant, parce qu'ils savent que, de toutes les façons, aucun Togolais ne va se révolter. Plus nous prenons le temps à parler du carburant, parce que ce n'est pas la première fois qu'ils ont augmenté le carburant, plus on passe le temps à parler du carburant, plus ils auront le temps, et les Togolais auront le temps d'oublier cette histoire d'arrêt de la CEDEAO et des sanctions qu'il faut l'appliquer. Donc, il faut plutôt saluer, ne serait-ce qu'une première fois dans l'histoire du Togo, l'action que le gouvernement a fait en augmentant le prix du carburant, il faut les féliciter. Et sincèrement, il faut les féliciter. Ils ont pris une très bonne décision. Et je crois que prochainement, quand ils veulent encore augmenter le prix, ils n'ont pas besoin d'envoyer les syndicats. Qu'ils augmentent, les Togolais vont acheter. Et ce qui est marrant, vous allez entendre parfois dans certains lives, les gens disent « Ouais, on a augmenté le carburant, mais on n'entend pas l'opposition. L'opposition ne réagit pas. Et c'est l'opposition qui bloque le pays, qui fait que le pays n'avance pas. Le carburant qu'on vient d'augmenter là, apparemment, c'est comme si tu vas à la station d'essence. Si tu es opposant, on va te vendre ça à 815. Et que si tu es membre du parti au pouvoir, tu vas l'avoir à 600. Apparemment, c'est comme ça. Hein, parce que le carburant qu'on vient d'augmenter ne s'applique pas contre les opposants, ceux qui se disent opposants, mais c'est pour l'ensemble des citoyens. Et donc, vous voyez, un peuple qui a faim, un peuple misérable, un peuple qui se cherche dans la famine ne peut jamais se révolter. Et c'est pour ça que le régime sait très bien que le Togolais, il faut l'affamer sérieusement, il faut le mettre dans une situation compliquée et poser des actes sans résistance. Et donc, félicitations à eux. S'ils veulent, ils n'ont qu'à encore augmenter à 1000 francs, les Togolais vont acheter. C'est ça un pays bien géré.
4: D'accord. Je comprends un peu votre façon de parler, l'ironie qui est cachée derrière votre réaction, votre colère d'ailleurs. Pour ceux qui ne vont pas comprendre votre manière de parler ici, Tapoter Partagé, c'est votre émission La Voix du Peuple de Radio Canal K, de Radio Avolité. Ici même en Suisse, la résistance africaine, elle est ici, oui, avec des invités, des leaders, jeunes leaders togolais. Alors, troisième invité, Binafar Kouram de FDR. On vous sait très révolutionné par votre voix, votre engagement, votre colère. Après avoir écouté Uruaku Tchanyao et Richard Tindjo, qui pour lui est dépassé, mais il parle d'une façon ironique. Le peuple togolais assume-t-il le peuple togolais est-il révolté, en caisse? On n'arrive pas à comprendre pourquoi on ne se soulève pas. Finalement, c'est comme si, oui, appauvri pour mieux les dompter, on nous a finalement dompté. Votre réaction après l'augmentation du prix des produits pétroliers au Togo? Bien avant quoi?
8: Ok, Sylvain, une fois encore, merci, mais dites-moi si vous m'entendez, parce qu'il pleut ici. Si vous m'entendez, est-ce que vous m'entendez? Il pleut ici.
4: Super, super, vas-y.
8: Ok, donc, bon, j'ai compris Tindjo, mais il a réagi avec dépit. Il est déçu de l'attitude du peuple, de nous tous. Voilà, c'est-à-dire qu'il est vraiment déçu. Vous savez, c'est vous les évêques qui disent, mais Nkoumeko wana ebetome uponana, je crois que c'est ce que vous dites, non? Oui, mais c'est le fait que les Togolais encaissent toujours sans réagir, qui fait croire au pouvoir qu'il peut continuer sa provocation. C'est pour ça que Tindjo, il est député.
4: Mais moi, Binafar, je vais vous provoquer un petit peu. Je me sens togolais citoyen qui vend du pot au coin, voilà, au bord de la rue. Je me mets à la place de la bonne dame qui ne comprend pas trop la politique. Elle me dit, mais non, maman, politique est la TTA. Pourquoi vous quatre jeunes leaders là, vous ne sortez pas dans les rues, vous mettez vos pancartes là, c'est ce que le peuple veut. Hein. Il pense que c'est vous qui devez commencer d'abord. C'est ça.
8: Ok, voilà, c'est bien, vous avez bien posé la question. Dans tous les pays sérieux, dans tous les pays du monde, le coût de la vie n'est pas principalement l'œuvre des acteurs politiques. C'est l'apport des associations de consommateurs et des syndicats. Et comme Tindjo l'a dit, aujourd'hui, si les syndicats des transporteurs, mais ils doivent comprendre que les syndicats ne servent à rien. Je ne dis pas que les politiciens ne doivent pas se sentir concernés. Mais fondamentalement, c'est de la responsabilité des associations, des consommateurs et des syndicats de prendre le devant. Vous savez, je vais vous dire une chose. Dans ce pays-là, une année, vous allez voir comment le peuple togolais, parfois, semblable au scorpion qui meurt victime de son propre dard. Si Tindjo se rappelle ou bien Ouro il peut me prêter l'année, une année on a augmenté le prix de carburant sous Eyadema. Et puis l'opposition a organisé une marche. Et puis il y a d'autres Togolais qui ont organisé une marche pour aller à Lomé 2 pour dire qu'ils sont contents de l'augmentation du prix du carburant. C'est ça notre pays. Donc je suis d'accord avec vous que l'opposition doit dénoncer la situation. Au besoin, appeler le peuple dans la rue. Mais je tiens à faire observer que c'est fondamentalement de la responsabilité des syndicats et des associations de consommateurs. Si dans ce pays, nos syndicats étaient des syndicats sérieux, depuis que la mesure est rendue publique, ils devaient commencer par se concerter, organiser des réunions et voir comment on peut réagir. Parce que les citoyens qui sont dans les partis politiques, beaucoup sont en même temps dans les syndicats et nous sommes tous concernés par le coût de la vie chère. Et puis ceux qui vont voudra faire un procès aux partis politiques, voilà que nous sommes ici. Nous sommes en train de crier notre ras-le-bol pour sensibiliser le peuple, pour l'amener à prendre conscience que là où son inaction peut pousser le gouvernement à aller. Vous savez, je faisais un meeting quelque part à Lomé, il y a 2 ans cela, et je disais que si Jésus venait à revenir sur terre, et s'il prenait la carte du RPT, il va perdre son caractère divin. C'est des gens qui ne se soucient pas de la misère du peuple. Ils sont indifférents par rapport à la misère du peuple. Comme Ouro l'a dit, nous sommes à la veille de la rentrée scolaire. Les maigres ressources de tous les ménages ont été englouties par l'achat des fournitures et bientôt pour payer les premières tranches. Parce que le régime a échoué et il n'y a même pas suffisamment d'écoles publiques pour absorber tous les jeunes. On parle de l'école pour tous, mais s'il n'y avait pas d'école privée au Togo, beaucoup de jeunes seront restés sur le carreau. Donc beaucoup de parents sont contraints d'amener leurs enfants dans les écoles privées, ce qui coûte. Tout leur argent sera englouti par ça, et c'est en ce moment-là, parce que le régime est incapable de créer des conditions de prospérité, de créer des conditions pour que l'économie soit prospère et que le pays se développe. Comme Ouro l'a dit, nous sommes devenus la vache à lait, mais comme on nous gifle et nous donnons la seconde joue, mais on va continuer par nous gifler. Alors que même Jésus s'est fâché à l'église quand il a vu que le temple était transformé en lieu de commerce. Bon, nous faisons comme si Dieu existait seulement pour le peuple togolais maître et on dit toujours « Maoulaoui ». Moi, je n'ai jamais cru que Dieu fera ce que les hommes peuvent faire avec leurs 2 pieds et les 2 mains. Donc, il est urgent que le peuple togolais, que tous les syndicats qui sont sérieux se concertent et apportent une réplique appropriée au gouvernement. Ouro le disait tantôt, les dépenses publiques dépassent les recettes. Pourquoi? Simplement parce qu'une grande partie des recettes sont détournées. Rappelez-vous des révélations de Ferdinand. Est-ce que quelqu'un a été puni parce qu'il a détourné de l'argent? Donc, une fois encore, ce régime-là n'est pas là pour le peuple togolais. Cette augmentation à cette période cruciale de l'année est une illustration parfaite que c'est un régime immonde, insouciant, indifférent de la misère du peuple. Et c'est pour ça, comme Tindjo l'a dit, nous ne devons pas nous laisser distraire par rapport à cette mesure. Nous devons rester focus sur la communication autour du mémorandum pour faire comprendre aux Togolais que les gens qui les dirigent sont illégaux, illégitimes et que nous devons nous organiser pour les faire passer. Ce n'est pas pour rien qu'ils ont choisi de rendre publique cette décision maintenant. C'est par calcul politique. Ils espèrent que nous allons abandonner l'arrêt de la Cour de justice de la CEDEAO qui leur pose énormément de problèmes. Nous ne devons pas tomber dans le piège là. Dénoncer cette situation et demander aux Togolais de se lever, mais nous ne devons pas consacrer toute notre énergie à ça et oublier l'étoile qui nous guide, l'arrêt de la Cour de justice de la CEDEAO, qui est un coup fatal pour le régime. Et nous devons nous mobiliser pour que cette décision soit appliquée.
4: D'accord. Merci, Binafan Gohan. Alors, continuez à tapoter, partager, et merci à vous qui le faites. Envoie des petits cœurs, des fleurs pour sécuriser le live. C'est comme ça que fonctionne TikTok Live. C'est l'émission La Voix du Peuple de Radio Canal K de Radio. Vous l'étiez en ligne depuis le mai. Quatre jeunes leaders issus du CNCC, du MGT. On parle de la crise sociopolitique du Togo à l'instant, mais on parle de l'augmentation des produits et pétroliers. On va prendre notre quatrième invité, mais avant cela, je rappelle à notre collaborateur Varis Sosoué, doyen d'ailleurs de Radio Avolété. S'il est disponible, il peut faire la demande. Alors, Benjamin Amouzouvi, d'ailleurs un jeune leader, merci d'être là. On parle de la jeunesse. On a vu votre réaction, c'est-à-dire quand je parle de votre réaction, la réaction de votre parti. Hein. Vous m'avez envoyé les deux communiqués en minant comme en français. Moi, je l'ai passé avant-hier dans l'une de nos émissions. Alors, vous avez réagi en tant que parti politique et citoyen aussi. Alors, finalement, est-ce que ce n'est pas vous, leader de l'opposition, qui, pendant longtemps, le peuple togolais, franchement, le peuple togolais voit en vous leur messie. Hein. Si vous faites mal, on vous insulte bien parce que c'est vous qui devez le faire. Alors, pourquoi vous n'êtes pas sorti dans les rues déjà? Et vous n'avez produit que des communiqués. Je vais vous piquer un petit peu quand même. Parce que je me mets à la place du Togolais Lambda. Benjamin Amouzouvi. Est-ce qu'il est là?
9: Merci beaucoup. Oui, je suis là. Merci beaucoup, Amos. Et vous savez, il y a De Gaulle qui disait que la politique est trop sérieuse pour être confiée aux seuls politiciens. Ça voudra dire que la situation que nous vivons au Togo ne doit pas être analysée comme une affaire des politiciens seulement. Voilà qu'on vient d'augmenter le prix du carburant. Et ça n'affecte pas que les politiciens. Ça affecte tous les citoyens, y compris les militants de UNI. Et donc, c'est pour cela que lorsque le pays ne va pas bien, lorsqu'on gouverne mal notre pays, nous devons avoir le courage de le dire. Ne pas avoir le courage de le dire, c'est une lâcheté. Il n'y a pas d'autre mot pour le qualifier. Vous savez, notre gouvernement trouve de l'argent lorsqu'il s'agit de faire des choses qui ne vont pas dans l'intérêt du pays. Vous savez, pour modifier la constitution, installer des institutions fantoches comme le président de la République, le président du Conseil, machin, ils ont trouvé des ressources pour le faire. Mais lorsqu'il s'agit de

0: crise. Chez nous, ce n'est pas ça. Ils sont toujours dans le conjoncturel, dans l'improvisation, sans mesure réelle de protection de la population. Et c'est très, très, très dommage. Il n'y a pas au Togo, il n'y a pas beaucoup de dépenses qu'on va dire qu'on fait. Parce que, tenez-vous bien, nous avons au Togo à peine 71 000 fonctionnaires, ce qui fait autour de 0,75% de la population togolaise. Ce qui équivaut à peu près à un fonctionnaire pour 132 habitants. Ça voudra dire qu'en réalité, nous pouvons maîtriser nos dépenses. Mais là, ce qu'on voit, c'est qu'il y a beaucoup de dépenses. On ne sait pas comment on le fait. Le budget de cette année tourne autour de 2 800 000 000 000, mais à la fin, aucun bilan pour les dépenses de ce budget. Et ce que nous sommes en train de dire, il faut que les citoyens, à un moment donné, comprennent. Ceux qui ont l'habitude de dire que les opposants prônent pour leur chapelle ou pour leurs intérêts, il est temps que nous comprenions tous l'enjeu. Parce que l'enjeu, c'est de maintenir continuellement les citoyens dans la pauvreté.
1: Non, Benjamin, je ne suis pas totalement d'accord avec toi. Je me mets à la place du Togolais lambda. Hein. Eux, Togolais lambda, ils comprennent pas trop la politique, mais ils vous confient la lutte, hein, vous opposants. Depuis longtemps, hein, maintenant qu'on dit que non, c'est fini l'opposition, maintenant la société civile ou le peuple togolais lambda lui-même doit prendre ses responsabilités. C'est ce que j'entends sur les réseaux sociaux, les Asigam, quand moi j'envoie des collaborateurs qui font des reportages, hein, des micro-trottoirs pas publics, hein, puisque Magnan Gela Djoa, donc les gens pensent que c'est vous, maintenant on va les blonder, et là, moi aussi je ne vois pas ce peuple-là pour le moment se lever tout seul, mais en considérant qu'on vous fait toujours confiance en vous. Mais Benjamin, pourquoi vous ne sortez pas, vous, leader de l'opposition, et les verts à Moïse Mitovide, hein? Pourquoi Mitovide, alors?
0: Oui. Non, vous avez vu la dernière fois, nous avons sorti un communiqué et nous avons eu la présence d'esprit de dire que ce communiqué-là, nous n'allons pas le faire en écrit. Et nous l'avons fait en vidéo avec les aînés d'un certain âge qui étaient dans la vidéo. C'est pour interpeller le peuple togolais, pour leur dire qu'il est temps pour que chacun se prononce. Parce que nous avons l'obligation cette fois-ci que chacun se prononce sur la situation du Togo. Parce que si nous ne nous prononçons pas, si nous ne parlons pas, les gens vont penser que tout va bien. Et comment est-ce que les gens peuvent nous aider? Comment est-ce qu'on peut nous attendre? C'est pour ça que j'ai commencé par la citation de Charles de Gaulle qui dit que la politique est une chose trop sérieuse pour être confiée aux seuls politiciens. La politique, par définition, c'est la gestion de l'affaire publique, la res publica, qui est un gâteau de chacun. Si on le partage, chacun a sa part dans ce gâteau-là. Et c'est important qu'on le comprenne. Non, ceux qui pensent qu'ils doivent confier l'affaire du pays aux opposants, c'est-à-dire les revendications, tout ce qui est contestation aux opposants, mais ça ne peut pas marcher parce que d'ailleurs, les partis d'opposition font combien dans la population? Les sociétés civiles qui sont dans la lutte font combien? Donc, il est important que nous prenions quand même la hauteur pour comprendre que ce n'est pas une question des politiciens, ce n'est pas une question des partis politiques, mais c'est une question des citoyens pris individuellement. D'accord. Et nous sommes dans cette bataille. Je ne refuse pas également, ce n'est pas pour refuter notre responsabilité en tant que leader politique qui doit donner quand même une certaine direction à la lutte. Et c'est ce que nous sommes en train de faire déjà. Nous faisons déjà beaucoup. Vous avez vu, nous avons sorti le mémorandum. Pour sortir le mémorandum, il nous a fallu des nuits blanches pour l'écrire, pour nous entendre sur le contenu et voir comment est-ce qu'il faut faire le plaidoyer pour que à l'international, les gens nous entendent et nous soutiennent. C'est ce que nous faisons en tant que politique. Maintenant, à la population de soutenir tous les appels que nous lançons, soit pour la mobilisation, soit pour un mot d'ordre quelconque, que ce soit numérique ou non. Donc, vraiment, il faut que l'heure a sonné pour que nous faisons ce que nous appelons une union sacrée pour une grande mobilisation, pour faire pression sur ce régime, pour
1: d'accord, entendre, on va avancer.
0: Les Togolais

0: D'accord. Est-ce que je t'ai coupé? Et où c'est? C'est bon? Tu as fini? Vous avez fini Benjamin, hein? Je pense que tu as coupé.
1: Alors, si vous me laissez encore un peu de temps, parce que
0: Non,
1: j'ai
0: mais
1: à
0: maximum
1: cœur,
0: une minute.
1: je suis, oui, je suis un peu peiné par cette situation qui nous arrive. Parce que dans l'histoire du Togo, vous n'allez pas voir, c'est très rare de voir qu'à un moment donné, l'essence est montée jusqu'à 820 francs. C'est très rare de voir ça. Mais regardez la situation dans laquelle nous sommes actuellement avec la vie chère. Conjugué avec la rentrée scolaire où les familles font face à des difficultés.
0: Là, je pense que Benjamin a reçu un appel. Alors, je profite en même temps pour, avant de relancer, Oroakbo Tchagnao, qui peut encore relancer, et voilà, sur l'augmentation du prix de pétrolier, on entame en même temps le sujet central là, de la résistance, la mobilisation après cet arrêt de la Cour de justice de la CEDEAO. Notre collaborateur depuis Genève, Varus Sossouet, un grand panafricain, membre de Umoja au niveau panafricain, au niveau à l'international, est parmi nous. Varus Sossouet, je pense que tu as écouter nos jeunes leaders d'ailleurs, Ouakou Tchagnao, Richard Tinto, Binafan Courant et Benjamin Mouzouvitour du MGT du CNCC. Est-ce que tu as une contribution rapidement après avoir écouté sur l'augmentation du prix des produits pétroliers? Bonjour depuis Genève, Varus Sossouet.
2: Bonjour Amos, bonjour à tous les panélistes invités. Mes sincères condoléances au professeur Dossé. Courage à tous nos frères et sœurs qui sont incarcérés dans les geôles du Togo. Et paix profonde, je dirais, à ceux qui sont entrepassés. Je n'ai à ce moment, en ce moment-ci, pas grande question, ou peut-être la question est grande, profonde, mais moi-même je me demande comment les panélistes et les Togolaises et Togolais peuvent y répondre. Ma question c'est de savoir, ok, ce n'est pas seulement de la responsabilité des partis politiques, ce qui se passe, le silence assourdissant, à l'annonce de l'augmentation des prix du pétrole. À qui revient cette responsabilité si les partis politiques ne sont pas responsables? À qui revient la responsabilité si les populations, si le citoyen responsable se tait? Est-ce que c'est dû à la peur d'être durement réprimé? Et si c'est cela, comment faire pour s'en sortir? Qu'est-ce que les partis politiques ont fait pour encourager, pour donner, insuffler le courage de l'action aux populations, aux citoyens responsables qui les suivent ou qui sont à l'écart, observateurs? Qu'est-ce que le citoyen lui-même, il fait pour se donner du courage à l'action? Il s'agit maintenant de passer à l'action parce que avec le TikTok, on remarque qu'il y a suffisamment de courage pour les dire véridiques, la vérité, et peut-être aussi un désir profond pour la justice. Mais que font Que faisons-nous plutôt, si je pose la question ainsi, c'est encore mieux. Que faisons-nous au niveau de l'action, le courage de l'action? Est-ce que nous nous organisons et comment est-ce que nous nous organisons? Est-ce que de la part des responsables de partis politiques, de la société civile, il y a exactement des, comment dirais-je, des conférences ou d'autres moyens de communication qui permettent aux citoyens individuels de penser leur action de façon concertée. Parce qu'on est à ce niveau maintenant et on parle de décret de la CEDEAO Ben, on saute dessus, ça c'est le tempérament connu, la façon de fonctionner connue de nous Togolais et Togolaises. C'est une occasion, oui, à ne pas rater. Et on fait bien de nous y engager pour parachever peut-être, et je
0: D'accord.
2: dirais moi personnellement certainement, cette lutte. Alors la
0: D'accord.
2: question, je l'ai posée en multiples, de multiples façons. Merci.
0: D'accord. Merci, Varus Sossouet. Je rappelle à nos invités que Varus Sossouet est un doyen qui fait partie de la rédaction et en même temps, il est membre fondateur de Radio Avolité. Si jamais, je pense que vous ne le voyez pas très souvent, mais il travaille beaucoup en sourdine. Je vais relancer encore Ouroako Tchaya. Je sais qu'il est très furieux comme les autres aussi, même ceux qui sont en bas. Mais pourquoi on ne se soulève pas Ouroako Tchaya? On pense que c'est vous, opposants, qui devez le faire, qui devez commencer. Là, je me mets à la place de Citoyen Lambda. J'entends beaucoup de choses. Hein. La cigare me dit, Miaola, tu as dit, pourquoi vous ne vous soulevez pas, vous d'abord? Il faut commencer par vous. Je voudrais t'entendre là-dessus d'abord et on continue le débat.
3: Merci beaucoup, merci. Vous savez, la liberté commence toujours dans la tête. D'abord individuellement et puis collectivement. Mais il faut reconnaître que depuis 2010, ce peuple a toujours existé et manifesté. Mon frère Binafam parlait d'une manifestation après l'augmentation du prix du carburant et que d'autres sont allés auprès de Yadema pour faire, comment l'appelle-t-on là, une motion de soutien. Et ça a toujours existé. Je me rappelle en 2011, il y avait eu une augmentation, double augmentation en un mois. Hein, une double augmentation, pratiquement en un mois. Et les conducteurs de taxi sont sortis. Il y a eu un mort. Et ce qui était grave, c'est qu'au moment où la population, les conducteurs étaient dans la rue, il y avait un responsable syndical qui s'appelait Mathias Lomador, pour ceux qui le connaissaient, qui est sorti pour mettre fin à la grève, alors que ce n'est pas lui qui a lancé la grève. Vous vous rappelez aussi. Il fut une année, c'est passé pratiquement la même année, lorsque les conducteurs aussi étaient sortis, qu'est-ce que l'armée a fait? On a envoyé tirer sur la foule. Vous vous rappelez, il y avait un certain Alabi Nadji Moundrim qui a été tué au niveau de Toglekopé, alors que lui, il était en train de charger son véhicule. Vous voyez, donc, c'est pour vous dire que depuis 2017, hein, le pouvoir a mis tous les moyens pour neutraliser toutes les voix discordantes. Et beaucoup de syndicats ont été mis sous étai noir. Et aujourd'hui, nous, c'est notre génération qui est en train d'arriver. Et c'est pour ça que nous avions pris la responsabilité de prendre la parole à tous les niveaux. C'est pour ça que moi, personnellement, j'accepte votre vocable qui nous parle de jeunes leaders. Parce que, en réalité, nous avions la chance d'avoir travaillé aux côtés de nos aînés, les tout premiers dans les années 90, et aussi la deuxième génération qui a pris le relais en 2007 après la PG. Donc, aujourd'hui, c'est vrai, ce n'est plus comme avant, parce que les manifestations commencent par les jeunes. À l'université et les syndicats. Les politiciens sont comme les sentinelles. Les gens disent que les chiens aboient, mais la caravane passe. Mais ce n'est pas le rôle du chien d'aller arrêter le voleur. Le chien aboie pour réveiller la population, pour arrêter le voleur. Et c'est le rôle que nous sommes en train de faire. Nous aboyons, nous parlons, nous crions dans la rue. Nous sommes prêts, mais il faut que le peuple soit prêt pour répondre. C'est pour ça que, à la suite de mon ami Benjamin et aussi d'autres collègues Evariste qui vient d'arriver, qu'est-ce qu'il faut faire pour réveiller le peuple? C'est ce que nous sommes en train de faire. Et aujourd'hui, la lutte qui est devant nous n'est plus une lutte des partis politiques, mais c'est une lutte citoyenne. Aujourd'hui, l'arrêt de la Cour de justice de la CEDEAO est un élément déterminant pour nous dire que nous ne devons plus avoir peur. C'est comme dans les années 89, quand le pape Jean-Paul II avait dans son encyclique appelé le peuple de l'Europe de l'Est de se lever. C'est une seule personne qui a appelé « Levez-vous, brisez les frontières ». Et c'est à la suite de cet appel, personne, ce ne sont pas les partis politiques qui ont cassé le mur du Berlin, mais c'est le peuple qui s'est levé. Et aujourd'hui, nous disons, plus de 82% des Togolais ne sont plus d'accord avec le régime. Et ils l'ont manifesté. Comment faire pour amener cette colère dans la rue et mettre fin à ce système? Voilà ce que nous devons faire. Et j'ai envoyé, par exemple, notre communiqué que nous avions publié ce matin dans un groupe où il y a beaucoup de chauffeurs. Pendant plus de 40 minutes, personne n'a réagi. Et j'ai vérifié si tout le monde a lu. J'ai vu pratiquement tout le monde a lu, mais personne n'a réagi. Ça veut dire que les gens sont en colère, mais ils sont chez eux. Mais comment faire exploser cette colère? Et nous qui avions la parole, c'est à nous de leur dire que n'ayons pas peur, levons-nous. Et on a bien fait de rappeler les contours du mémorandum. Aujourd'hui, le peuple togolais doit savoir que notre lutte a dépassé les dimensions nationales. Ça a maintenant, c'est allé au-delà de la CEDEAO jusqu'à l'Union africaine. Et quand vous lisez le mémorandum que Benjamin Amouzoubi a rappelé, vous allez constater qu'il y a eu un travail énorme pour amener tous les leaders qui sont membres à la fois de CNCC ou de MGT à signer ce mémorandum. Et ce mémorandum, à la fin, a lancé un appel à tous les Togolais, sans exception, que le moment est arrivé pour qu'on se lève. Maintenant, ce que nous devons dire, c'est que toute activité cessante, que ce soit sur les plateformes ou partout où les Togolais doivent se trouver, nous devons laisser tomber nos petites querelles, nos guerres, parce qu'aujourd'hui, tous les leaders politiques ont signé le mémorandum. Maintenant, il revient aux militants et sympathisants de faire ce que les leaders ont fait, c'est-à-dire oublier notre esprit partisan pour aller dans le carcan citoyen et patriotique. Et le moment est venu. Je me rappelle au temps de collectif Sauvons le Togo. On avait dit, ça suffit, sauvons le Togo. Et les Togolais ont compris le message. Et à l'époque, la mobilisation avait été un niveau où le pouvoir ne pouvait pas faire autre chose que de se soumettre. Il y a eu la C14. C'est vrai qu'il y a eu des difficultés. Mais nous sommes retournés aujourd'hui à la période de 1990. Ce régime nous a ramenés à la période de 1990. Donc les jeunes, que ce soit universitaires, que ce soit les syndicats et autres, il faut que le réveil soit sonné. Et ce qui est intéressant, c'est que les phénomènes sociologiques, pour ceux qui sont des sociologues, savent qu'il y a des phénomènes qui se répètent chaque 10 ans. Donc, la période de 2017 est en train de passer. C'est la nouvelle période qui arrive. Et il faut que tous ceux qui se sentent capables d'exprimer la volonté du peuple se mettent d'accord avec nous, qu'on se mette d'accord derrière nos aînés, et continuer le travail. Et je sais, parce que je suis témoin, que les leaders sont en train de faire un travail pour rassurer la communauté internationale, parce que c'est ce qui nous a toujours manqué. Le pouvoir pense qu'il a l'armée avec lui et qu'il peut chaque fois réprimer le peuple. Mais aujourd'hui, avec l'intervention de la Cour de la justice, de la CEDEAO, et tout le travail qui est en train de se faire vis-à-vis de l'Union africaine et les autres, la dimension a changé. Le moment est arrivé pour que le peuple se lève, pour que ceux qui doivent bien regarder puissent arriver et nous aider. Donc,
0: merci.
3: Je voudrais rassurer mon cher frère Richard Tigno, qui est plus en colère que moi, pour lui dire que donc, aujourd'hui, nous devons aller vers l'un vers l'autre, chacun dans son milieu, pour réveiller ce peuple-là qui attend.
0: On va continuer.
3: Malheureusement. Merci.
0: On va marquer une pause et on reprend le débat.
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0: Et bien évidemment, tout ceci se passe sur votre radio de résistance, également notre radio partenaire, Radio Canal K, basé ici même en Suisse. Deuxième partie de cette émission, dans 15 minutes, nous allons accepter quelques demandes, puisque le débat, c'est un débat citoyen qui va se faire avec le peuple et surtout la diaspora. Alors, on va parler, vous avez sorti ce mot, l'arrêt de la Cour de justice de la CEDEAO, 5e République du Togo, la CEDEAO a-t-elle tranché? Les jeunes leaders sont avec nous ici du CNCC, cadre national de concertation pour le changement, le MGT, Manifeste Génération Togo. Alors, face au défi de l'alternance, oui, l'alternance tant souhaitée par le peuple togolais, je vais relancer Binafan Kouran des FDR et du CNCC. Alors, après l'arrêt de la Cour de justice de la CEDEAO, des débats se multiplient sur des radios, vous leaders, vous le faites, des juristes le font, sur TikTok, plein de débats. Alors, surtout sur les radios et télévisions, j'ai vu les membres du gouvernement ou bien des juristes, des avocats qui sont proches de unir, soutenir que oui, l'arrêt nous dit et pas que le Togo a constamment violé l'article 23 ou quoi. Ils font des débats pour embrouiller le peuple, ou bien l'arrêt ne remet pas en cause la 5e République. C'est ce que des avocats ou des juristes proches de l'UNIR, c'est ce qu'ils soutiennent. Mais vous aussi, opposants, Maître Apevon, Maître Raphaël Kondé Adjaré, Maître Alessi, où ils ont fait un grand travail, le jeune frère aussi, Papa Khadija sur TikTok, 24/24 sensibilise. Alors finalement, vous au niveau du CNCC MGT, vous avez quand même signé un mémorandum. Vous parlez surtout de transition. Alors, comment y arriver? On va se répéter. Comment y arriver à cette transition-là? Pierre Gouran.
5: Oui, Sylvain, avant de répondre à cette question, je voudrais faire quand même quelques observations et peut-être même mise au point. La première chose, ceux qui disent que c'est les opposants, je voudrais simplement dire aux gens que l'opposition ne se limite pas aux militants des partis politiques. L'opposition, par définition, c'est l'ensemble de tous ceux qui ne sont pas d'accord avec la gouvernance du pays. Donc, Effort Nyasimbe lui-même nous a aidé en 2012 en disant qu'il y a une minorité qui accapare les richesses et la majorité souffre. Donc, il nous a facilité la tâche. Si vous n'êtes pas de la minorité, vous êtes de la majorité qui souffre, donc vous êtes de l'opposition. Parce que vous n'êtes pas d'accord avec ce que la gouvernance du pays. Donc, si les gens disent qu'ils reviennent aux opposants de prendre le devant, oui, mais ils doivent se sentir concernés. Ça, c'est la première chose. La deuxième chose, je voudrais encore dire, dans aucun pays au monde, s'il y a guerre, ce ne sont pas les généraux qui sont sur le champ de bataille. C'est d'abord les caporaux, les soldats de rang, ainsi de suite. C'est pour vous dire quoi? Quand la constitution a été modifiée, moi je me rappelle que l'opposition a lancé un appel à marcher. Le jour-là, il y avait des leaders qui étaient sortis. Au moins, je peux reconnaître que Jean-Pierre Fabre était sorti, Maître Apevon était sorti, le professeur David Dosset. Le peuple n'est pas venu. Donc, il ne faut pas que les gens soient à la maison et ils font le procès aux opposants. C'est la deux choses. Maintenant, par rapport au prix du carburant, nous, quand nous réagissons par rapport à ce que nous devons faire pour faire reculer le gouvernement, nous voyons seulement les marches et nous disons qu'ils vont tuer les gens. Mais une lutte non violente, il y a des moyens plus efficaces qu'une marche de protestation. Sylvain, supposez que le nombre de... Supposons, je prends des chiffres par hasard. Supposons qu'au Togo, il y a 50 000 émigrants, conducteurs de taxi moto. Et qu'après cette augmentation, 25 000 conducteurs de taxi-moto refusent de travailler une journée et donc refusent d'acheter du carburant. Je vous assure, le soir, le gouvernement va revenir sur sa décision. Si les conducteurs de taxi font la même chose, et si les transporteurs intra-urbains, qui interurbains, je crois, si je me trompe, ceux qui quittent d'appareil pour venir à Lomé, Palimé, pour rejoindre une ville, pour... Si au moins un dixième de ces transporteurs refusent d'acheter du carburant ces jours, ça va faire réfléchir le pouvoir. Il n'y aura aucun mort parce que personne ne sera dans la rue pour qu'on tire sur lui. Donc, il faut que nous comprenions que nous avons à notre disposition des moyens de faire plier le gouvernement. Vous comprenez, non? Donc, c'est ce que je voudrais dire par rapport au pouvoir que nous avons de faire plier le gouvernement et lui faire revenir sa décision. Il suffit d'être résistant et d'accepter un seul jour de rester affamé, de ne plus acheter du carburant et ils vont reculer. Mais si nous ne sommes pas en mesure de refuser un seul jour de sortir, aller faire Zemiga, de refuser un seul jour de sortir, aller faire du taxi, de refuser un seul jour de quitter Dapaon pour Lomé, mais nous ne pouvons pas faire reculer le gouvernement. Nous croyons qu'il faut simplement marcher et alors qu'il y a d'autres moyens. Nous pouvons faire des opérations ville morte pour faire plier le gouvernement. Il faut que les Togolais le retiennent. Maintenant, par rapport à la décision de la Cour de justice, de la... Oh non, tu sais, Sylvain, vraiment, quand tu vois nos amis du gouvernement faire des sorties, ça illustre qu'ils sont en difficulté. Parce qu'au début, ils ont voulu d'abord dire que la Cour n'est pas compétente, mais finalement, ils ont compris que ça ne tient pas debout. Aujourd'hui, ils sont revenus pour dire oui. La Cour a dit qu'il y a un changement inconstitutionnel gouvernement, mais que la Cour ne nous a pas dit de revenir à la Constitution de 1992. Sylvain, vous connaissez un bon tribunal qui condamne quelqu'un de vol et dit à la personne, garde l'objet volé. Est-ce que ça existe quelque part? Maintenant, comme la Cour a visé la charte africaine et la Cour a dit qu'ils ont violé l'article 23, mais implicitement, tout le monde sait que mais si vous violez l'article 23, on vous applique les sanctions de l'article 24 et l'article 25, non? Donc, conséquence, la charte africaine des droits de l'homme met le changement inconstitutionnel du Togo au même titre qu'un coup d'État. Et dans tous les pays en Afrique où il y a eu coup d'État, l'Union africaine ou la CEDEAO demande le retour à la légalité constitutionnelle. Mais le retour à la légalité constitutionnelle, c'est le retour à la situation ante. Donc, bref, le gouvernement communique, ils ne vont convaincre personne, mais ils reconnaissent qu'ils ont fait un changement inconstitutionnel parce qu'ils ne nient pas ça. Mais sauf qu'ils disent que non, on ne leur a pas dit de revenir à la situation ante. Donc, il n'y a pas match sur ce point. Nous sommes dans le vrai, mais comme nous l'avons dit tantôt, un gouvernement qui ne respecte que la loi, que ça l'arrange, puisque l'arrêt de la Cour de justice ne l'arrange pas, ne nous trompons pas, ils ne vont pas s'amender.
0: D'accord.
5: Ils ne changeront que quand le peuple est debout.
0: Et d'accord.
5: Pour que le peuple soit... Sylvain, pardon, ajoute-moi une seconde. Pour que le peuple soit debout, il faut que nous changions notre façon de communiquer. Parce que je vois certains sur les réseaux sociaux passer tout leur temps à discréditer les partis politiques comme si l'existence des partis politiques empêchait la mobilisation populaire. Alors que les Togolais, l'histoire a montré que les Togolais qui se mobilisent le plus sont ceux qui sont engagés politiquement dans les partis politiques. Donc, de grâce, aussi longtemps qu'on travaillera à détruire les partis politiques sur le terrain, on affaiblira la mobilisation. Le militantisme dans les partis politiques n'est pas antinomique avec le patriotisme, je suis désolé. Voilà, je voudrais tenir, faire cette mise au point. Ceux qui travaillent à détruire les partis sur le terrain, c'est ceux-là même qui affaiblissent la mobilisation. Il faut le retenir.
0: D'accord. Je voudrais t'entendre sur ma réaction, sur ma question par rapport à ce mémorandum. Vous mettez l'accent sur la mobilisation, surtout sur la transition. Comment y arriver? Vous pensez que ce gouvernement qui est sourd, qui ne vous écoute pas, va vous offrir gratuitement une transition? Comment y arriver? Rapidement.
5: Non,
0: rapidement.
5: Sylvain, ne nous trompons pas. S'ils ont fait un coup d'État constitutionnel, c'est pour rester à vie au pouvoir. Donc, ce n'est pas parce que la Cour de justice de la CEDEAO a rendu un arrêt qu'ils vont revenir d'eux-mêmes. C'est pour ça que nous pensons que celui qui doit prendre sa souveraineté à main, c'est le peuple togolais. C'est pour ça que nous travaillons, nous, au CNCC, pour mobiliser le peuple togolais. D'où l'importance du meeting de Thiévier. Sylvain, vous savez, Mobutu répétait une phrase toujours, disait que en réalité, un fruit ne tombe que lorsqu'il est mûr. Mais devant l'ouragan et la tempête de l'histoire, mûr ou pas mûr, il tombe quand même. Si le peuple togolais est décidé, même demain, nous allons revenir à la constitution de 92. Nous-mêmes, parfois, nous disons que le peuple a beaucoup fait. Oui, il a beaucoup fait, j'en suis conscient. Mais aussi longtemps que nous n'avons pas atteint l'objectif poursuivi, nous devons nous faire. Si on lance un appel à manifester et on laisse seulement Bé et Adakpamé se mobiliser, ça ne donnera rien. Mais si on lance un appel à mobilisation populaire et tous les quartiers de Lomé se soulèvent en même temps et beaucoup de villes se soulèvent en même temps, j'avoue que l'armée ne pourra rien faire. Mais si nous avons des manifestations localisées dans quelques quartiers, ça ne donnera rien. Donc nous devons, dans notre communication, démontrer au peuple qu'il est fort, il a la possibilité de faire chuter le régime, mais à condition qu'il se mobilise partout au Togo en même temps et non seulement à Bé. Voilà ce que je voudrais dire par rapport à ça. Donc le régime ne reviendra en arrière que s'il y a la mobilisation populaire. Ça, grâce à la mobilisation populaire que nous pouvons obtenir la transition voulue.
0: D'accord, le mot est lâché, mobilisation populaire. Longtemps souhaité par tous les Togolais, surtout sur les réseaux sociaux, quand on parle de soulèvement populaire, de révolution. Dommage que Benjamin Amos vient un souci avec son compte TikTok, mais je souhaiterais l'entendre sur ce sujet-là, pour l'arrêt de la Cour de justice de la CEDEAO, transition, mobilisation, sensibilisation, comment y arriver. Mais s'il ne revient pas, je suis obligé de le contacter par téléphone. On est équipé pour cela. Alors, maintenant, Richard Tinto, on parle de cet arrêt de la Cour de justice de la CEDEAO. Donc, vous êtes, je sais que vous êtes furieux quand vous écoutez les allégations, mais les arguments que tiennent les membres du gouvernement. Ils sont dans leur jeu. Alors, nous, quelle communication, Binafan l'a affirmé tout à l'heure, donc il faut gérer aussi notre communication. Mais vous qui êtes ici, je nous prie de tapoter, partager cette émission. Alors, docteur Jatidjo de DSA, votre parti est membre de MGT, et la Cour de justice de la CEDEAO a qualifié, on revient, dans son arrêt du 29 janvier 2026, la réforme constitutionnelle de 2024 de changement anti-constitutionnel de gouvernement. Alors, effectivement, face à ce verdict explicite de l'instance régionale, là, on vous pose cette question, de quel levier vous avez ici double casquette, homme politique et citoyen lambda aussi, de quel levier et argument juridique ou politique l'opposition togolaise dispose-t-elle désormais pour faire plier cette décision et contester la légitimité de la Ve République? On parle tout le temps de soulèvement populaire, de mobilisation. Et alors, mais jusque-là, on ne voit pas encore cette grande mobilisation, docteur Jatidjo.
6: Mais vous savez, la société est organisée de telle manière où chaque entité où chaque unité a un rôle, a une fonction bien définie. Quand vous prenez la famille a une fonction, la famille a son rôle au sein de la société. Quand vous prenez les institutions ont leur fonction, les associations, les partis politiques, les syndicats. Bref, la société est organisée de telle manière que chacun doit pouvoir jouer son rôle. Vous allez vous l'avez dit, Binafian l'a dit, les autres, mes prédécesseurs l'ont dit, on a tendance à jeter du discrédit sur l'opposition, comme quoi l'opposition ne joue pas pleinement son rôle, alors que l'opposition a sa fonction qu'elle joue dans la société, le citoyen a aussi son rôle. On parle de l'arrêt, pourquoi je fais ce lien-là? On parle de l'arrêt de la CEDEAO, qui montre que le Togo a violé la constitution de 92, c'est-à-dire que les conditions dans lesquelles la 5e République a été mise en place est une violation de la loi fondamentale. Et il faille revenir à la normale. Lorsqu'on parle de la constitution, la loi qui régit le fonctionnement de la société concerne tous les citoyens sans exception, que tu sois de la société civile, que tu sois parti politique, citoyen, ou institution, on doit se soumettre tous à la loi fondamentale, à la Constitution, puisque c'est un contrat social. Maintenant que la Cour nous donne raison sur le fait que le régime, par sa stratégie de ruse, a violé la Constitution, on demande à ce que l'opposition porte cette lutte. Non, Ce travail-là ne revient pas simplement à l'opposition. Ce qui revient aux citoyens, Benjamin l'a dit, en définissant un peu ce que c'est que le politique, ou ce que c'est que la politique. En tant que citoyen, quel est mon devoir? Qu'est-ce que je dois faire pour contribuer à la restauration de la 4e République? Qu'est-ce que je dois faire concrètement? Les gens ne se posent pas cette question. Il y a une certaine fuite de responsabilité. On sent que le citoyen a démissionné par rapport à sa fonction dans la cité. Et donc, il faut trouver des boucs émissaires à qui porter le chapeau. Les appels à manifestation, vous avez vu la dernière fois, le meeting à Kassimi, à Vaughan, et très bientôt à Thiévier est annoncé. Lorsqu'on demande aux gens de se mobiliser pour participer à ces meetings, c'est aussi une manière d'exprimer son mécontentement. En voyant la foule, en voyant le nombre s'attrouper autour des acteurs politiques pour écouter leurs messages, c'est un signal fort qu'on envoie au régime pour leur dire c'est parce que ça ne va pas que nous mobilisons pour réfléchir à la manière dont il faut établir le rapport de force. Mais les mêmes Togolais, ce sont les mêmes Togolais qui discréditent les acteurs, qui lancent l'appel. Aujourd'hui, on parle de carburant, que voilà, le carburant monté, l'opposition ne fait absolument rien. Bon, l'opposition vous appelle à des meetings. Dans ces meetings, on parlera du carburant. Vous ne venez pas. À qui vous demandez de...
0: Oui, docteur Richard Tijon, je comprends votre réaction, mais je pense que l'opposition aussi a une part de responsabilité. On comprend que vous changez un petit peu votre stratégie, ça c'est clair, mais je pense que vous avez aussi une part de responsabilité. Quand l'opposition, quand on parle de division tout le temps, ça aussi n'a pas aussi encouragé le peuple togolais quand même.
6: Si, la dernière émission, j'ai eu à échanger, à présenter un peu et notre part de responsabilité, je ne vais pas revenir là-dessus. Les gens peuvent réécouter l'émission passée pour voir la logique dans laquelle nous nous situons. Binafam a relevé un fait ici. Il dit, lorsqu'on avait changé la constitution, certains leaders étaient descendus sur le terrain. Parce que généralement, on dit, pourquoi vous appelez les gens, vous les leaders, vous ne descendez pas sur le terrain, vous voulez qu'on tue les enfants des autres, vous ne venez pas. Jean-Pierre Farm, maître Apevon, professeur Dossé, ils étaient tous dans la rue en demandant à la population de sortir. C'était un appel. Mais qui était sorti? Ils ont été reconduits tranquillement au siège de l'ANC. Vous voyez un peu là où nous jouons et nous ne jouons pas notre rôle et nous voulons imputer la responsabilité à certains. Ça, c'est une fuite de responsabilité. On dit sensibilisation, mobilisation, pression populaire, pression diplomatique, pression juridique pour pouvoir obtenir la transition. Aujourd'hui, si on arrive à imposer ce chemin à ce régime, on établira un rapport de force qui va nous conduire inévitablement vers la transition. Mais ici, si nous ne le faisons pas, nous pensons que, comme Binafan l'a dit, le régime va nous demander de venir, de venir à la table pour discuter des conditions de la transition. Non, actuellement, la diplomatie attend la mobilisation populaire, la diaspora. Au niveau de la diaspora, ils attendent la mobilisation populaire. Même le Parlement le Parlement français, je crois qu'il y a eu même une proposition de résolution de sortie de crise.
0: On va en parler plus tard. On va parler plus tard, c'est dans le temps, s'il te plaît.
6: Il faut qu'on avance.
0: D'accord. Continuez à tapoter, partager, s'il vous plaît. On va lancer le débat citoyen. J'ai accepté au moins pour le moment deux demandes. Mais avant cela, je prie nos auditrices, auditeurs, ou bien nos compatriotes qui sont montés ici de patienter un petit peu. Priorité à nos invités d'ailleurs. Alors, Ouro Akbo Tchanyao, tu as mis l'accent sur la mobilisation comme vos collègues du CNCC. Alors, Ouro Akbo Tchanyao, les mobilisations contre la Constitution, notamment celle de juin 2025, ont été violemment réprimées. Alors, s'ajoutant à des arrestations d'opposants, c'est clair, de journalistes aussi. Et là, il y a aussi, on voit aussi un endurcissement envers la presse aussi, hein, et aussi envers le citoyen lambda qui s'exprime sur les réseaux sociaux. Vous avez suivi le procureur qui est sorti et il y a un temps. Si vous commentez, si vous faites, on met la pression sur le peuple, on dit à la jeunesse, quand vous insultez, quand vous réagissez, on va vous arrêter. Alors, comment vous, hein, moi je vous nomme, je leader, de l'opposition. Comment vous, jeunes gardes de l'opposition, comptez-vous mobiliser la population et protéger les citoyens, hein, protéger les citoyens face à ce climat d'intimidation et d'impunité historique? Je sais que vous n'avez pas les moyens, les grands moyens de les protéger, mais c'est une manière de parler. On sait qu'on vous impose, on nous impose une violence d'État.
6: Merci beaucoup, Amos. La violence d'État est devenue, en tout cas, le cheval de bataille du pouvoir depuis 1963. Ça, tout le monde le sait. Mais il faut reconnaître aujourd'hui, hein, ça, et je le dis et je l'assume, que les choses ont évolué. Et pendant longtemps, les boucliers du pouvoir, c'est d'abord l'armée et ensuite la communauté internationale. Mais aujourd'hui, ça, je voudrais le dire, que le pouvoir togolais est en train de perdre le bouclier international. Le bouclier international, il est en train de le perdre. Il faut rappeler le dernier sommet de la CEDEAO où le ministre des Affaires étrangères du Togo a tout fait pour faire banaliser la situation togolaise, mais il n'a pas réussi. Et surtout que le changement a été fait au niveau de la tête de la commission de la CEDEAO avec un nouvel entrant et aussi l'actuel président de la CEDEAO qui a à un certain moment exprimé un engagement au cours d'un sommet de la CEDEAO où il demande à ce que désormais que toutes les décisions de la Cour de justice de la CEDEAO soient appliquées dans tous les pays. Ça, nous avions cette confiance-là. Ensuite, l'arrêt de la Cour de justice de la CEDEAO a fait référence à la CADEC, qui est une émanation de l'Union africaine. Nous entendons déjà dire que non, il ne faut pas faire confiance à la CEDEAO. Mais aujourd'hui, c'est que la question est au-delà de la CEDEAO. C'est au niveau de l'Union africaine. Et qui dit CEDEAO, Union africaine, parle facilement de l'ONU. Donc ça veut dire qu'aujourd'hui, il y a tous les projecteurs sur le régime togolais. Et au niveau de l'armée, c'est vrai, on dit que c'est le ventre mou, la grande miette, mais il y a quand même des informations qui nous montrent que le régime lui-même, aujourd'hui, n'a pas confiance à son armée. Donc, on ne viendra pas nous dire « faites avant que nous en fassions ». Dans tous les cas, aujourd'hui, nous devons dire à chacun que, en réalité, ceux qui devraient avoir peur du prochain soulèvement, ce n'est pas le peuple, mais c'est ceux qui ont utilisé des moyens, hein, de force pour imposer ce pays, qui sont en train de perdre leur force. À partir de cet instant, nous devons nous organiser. Et chaque fois que le peuple s'organise, hein, s'organise et sort massivement, le pouvoir cède. Je me rappelle le 12 juin 2012, hein, dans les rues de Lomé, et le pouvoir a tenté, hein, de réprimer, mais le peuple était sorti et même à l'époque, le représentant de l'Union européenne était obligé de venir voir le peuple lui-même. En 2017-2018, la CEDEAO a été obligée d'organiser même un sommet spécial sur le Togo. Donc, si nous ne nous levons pas, la communauté internationale ne viendra pas avec nous. Et c'est vrai que la communauté internationale aujourd'hui, la CEDEAO et autres, ils ont d'autres problèmes, mais c'est notre détermination, notre engagement et notre mobilisation qui va faire venir ce pays. Aujourd'hui, après le procès de, comment l'appelle-t-on, la Félix Kadaga, tout le monde doit se rendre à l'évidence que l'armée n'est plus un seul arbre qui cache la forêt. Aujourd'hui, on sent que l'armée, ce n'est plus un mythe. Hein? Et après Félix Kadaga, il y a beaucoup de choses. Et si on est très attentif, et c'est ce qui a conduit Jean-Paul Omolou en prison, c'est que Jean-Paul Omolou avait alerté aux militaires pour leur dire que si vous vous taisez, on va vous arrêter un à un, on va vous éliminer un à un. Et c'est ce qui est en train de se réaliser. Donc,
0: tout à fait,
6: l'armée est obligée de faire corps avec le peuple. Parce que cette souffrance, ce n'est pas seulement le peuple qui souffre, l'armée aussi souffre. Quand on a augmenté le prix du carburant, ce n'est pas les civils, ce n'est pas les militaires, c'est tout le peuple togolais. Et nous avons intérêt à nous mettre tous ensemble.
0: D'accord. Avant de continuer le débat avec la diaspora et ceux qui sont connectés ici, Benjamin Amouzouvi du CNCC, je suis très content de regrouper des jeunes leaders et du MGT et du CNCC ici dans cette émission. Alors Benjamin Amouzouvi, tout autour de mobilisation, sensibilisation après l'arrêt de la Cour de justice de la CEDAW. Mais nous voulons aussi rappeler à nos amis panafricains que le peuple togolais ou bien l'opposition, la société civile n'ont pas entendu l'arrêt de la Cour de justice de la CEDAW et avant de continuer le combat. Parce que j'entends certaines réactions qui, c'est comme si on se moque un peu de nous. Non, je ne pense pas que le peuple togolais a attendu l'arrêt de la Cour de justice de la CEDAW. Alors, Benjamin Amouzouvi, comment la jeune génération au niveau de l'opposition, quelle stratégie vous êtes maintenant? Vous écoutez beaucoup sur les réseaux sociaux, vous avez, on me dit tout à l'heure que vous avez suivi encore hier, veille patriotique lancée donc par certains jeunes de la diaspora aussi. Donc vous les écoutez maintenant. Et vous, en tant que jeune leader, on parle de mobilisation, sensibilisation. Un grand meeting populaire est annoncé à Thiéviers le 27 septembre prochain. Comment y arriver et quelle stratégie maintenant vous, jeune leader, allez aussi adopter pour et galvaniser encore le peuple togolais? Et donc la seule force, c'est la mobilisation populaire. Benjamin Amouzouvi de l'a dit.
1: Écoutez, il faut faire une précision. Les gens parlent de l'arrêt de la Cour de la justice de la CEDAW comme si la Cour de la justice de la CEDAW s'est auto-saisie. Non, ce n'est pas le cas. Et il faut préciser que ce sont les partis politiques et les organisations de la société civile qui ont saisi la Cour. Ce n'est pas la Cour qui s'est auto-saisie. Et ça voudra dire que c'est un travail des politiques qui a abouti à l'arrêt de la Cour de la justice dont on parle aujourd'hui. Donc, il est important de faire cette précision pour dire ô combien les partis politiques et les organisations de la société civile travaillent jour et nuit pour qu'on puisse arriver à bout de ce régime-là. C'était très, très, très important parce que cette précision dans les débats, ça manque souvent. Il y a certains qui disent même que c'est parce que la Cour s'est prononcée que les opposants se sont levés pour dire ça, pour faire ceci. Non, il faut à chaque fois rappeler aux gens que c'est l'opposition qui a saisi la Cour après le renversement de notre Constitution que la Cour s'est prononcée. Et ce que nous faisons, le mémorandum, n'est que la suite des démarches, c'est-à-dire des requêtes que nous avons formulées à la Cour et à laquelle la Cour a répondu. Et il y a une suite, après le mémorandum, il y a une suite que nous sommes en train de faire. Peut-être qu'on va faire connaître aux gens prochainement. Et tout ça permet de sensibiliser, permet de mobiliser pour qu'on puisse arriver, comme l'honorable Ouroako l'a dit, à la grande mobilisation pour faire pression sur ce régime-là. Et tout ce que nous demandons, si le régime sait qu'il a de la popularité, il sait qu'il est bien implanté, qu'il laisse les militaires dans leurs casernes, les policiers dans les commissariats, les gendarmes dans les gendarmeries, et nous allons nous mesurer sur le terrain de la mobilisation pour vérifier quelque chose. S'ils savent qu'ils sont très bien implantés et qu'ils ont la force, qu'ils sont soutenus par beaucoup de citoyens, nous voulons vérifier quelque chose sur le terrain de la mobilisation sans les armes, sans les militaires, sans les policiers, sans les gendarmes. Et tout ce que les policiers et les gendarmes, les militaires doivent faire, et c'est d'ailleurs leur rôle, c'est protéger les citoyens en cas de violence. Et nous allons nous mesurer sur le terrain de la mobilisation s'ils pensent qu'ils sont suffisamment forts. Alors, c'est tout ce que nous demandons. Vous savez, il y a une nuance aussi qu'on doit faire. C'est que le peuple togolais est très meurtri, est très en colère. Honorable Ouro Akpo l'a dit tout à l'heure, lorsqu'il a envoyé le message dans le groupe des chauffeurs, les gens n'ont pas réagi. Mais ce n'est pas parce que les gens sont contents. Les gens sont très mécontents, ils sont très furieux. Mais parce que ce régime gouverne par la peur, gouverne par l'intimidation, les gens n'arrivent plus à parler. Les gens n'arrivent plus à faire quelque acte que ce soit pour contester les actes répréhensibles de ce régime-là. Et donc aujourd'hui, nous, nous sommes dans cette logique-là. Et ce que nous sommes en train de faire ici participe à la stratégie de mobilisation que nous développons ensemble pour pouvoir rassurer une fois encore le peuple et chaque citoyen que l'heure est sonnée pour que chacun se mobilise pour qu'on puisse faire pression. Parce que ça, il va de l'intérêt de la vie de chaque citoyen pris individuellement et de la vie de nos progénitures. C'est très important parce que nous ne pouvons pas continuer par garder le silence sur les choses aussi graves que la montée ou la hausse exagérée du prix de carburant, par exemple. Nous ne pouvons pas continuer par nous taire sur des affaires aussi graves que le renversement, la torture de notre constitution que le peuple s'est donnée librement à plus de 97% en 1992. Donc, c'est de ça que nous parlons aujourd'hui. Il est très important que nous nous mobilisions. Nous devons braver la peur. C'est vrai que c'est un sacrifice que nous devons faire, mais il faut que ce soit l'ultime sacrifice. Et je suis convaincu que là où nous tendons, c'est là. Parce que il faut que nous comprenions une chose. Nous avons des différences, ça c'est sûr. Nous avons des approches différentes, c'est sûr. Nous avons des méthodologies et des stratégies différentes. Mais pour le moment, nous devons nous consacrer sur une et une seule chose. C'est l'objectif que nous voulons en développant chacun sa stratégie dans son coin. Parce que nous sommes rendus compte que chacun dans son coin ne peut pas faire, en tout cas ne peut pas faire aboutir cette lutte. Et c'est pour ça que à un temps donné, il faut que nous nous taisions nos différences pour aller de l'avant, pour conjuguer nos efforts, pour dire non et ensemble. Et c'est pour ça que le mémorandum que nous avons sorti a bien dit que nous voulons la transition. Et la transition que nous voulons n'est pas contre quelqu'un, n'est même pas contre ceux qui sont au pouvoir aujourd'hui, cette transition-là. Au contraire, c'est peut-être pour les sauver, à la limite. Parce que cette transition viendra restaurer le Togo et viendra donner un nouveau souffle au Togo et aux Togolais, y compris eux aussi, parce qu'ils sont Togolais D'accord. comme nous tous. Et D'accord. c'est pour ça qu'ils doivent comprendre la nécessité que le Togo doit aller de l'avant. Quand le Togo ne va pas de l'avant, eux-mêmes, ils ne sont pas libres, parce qu'ils seront toujours contraints d'être enfermés quelque part pour développer des stratégies nauséabondes pour maintenir le Togo dans cet état. Et ça ne les arrange pas. Ils sont obligés de faire partir leurs enfants, de leur famille pour qu'ils aillent vivre ailleurs, alors qu'ils peuvent développer le Togo pour que le Togo soit un asile de paix et de liberté pour tout le monde, pour qu'on y vive en tranquillité et en paix.
0: D'accord. Merci. Alors, on a encore une trentaine de minutes maintenant pour un débat ouvert également aux auditeurs et auditeurs sur TikTok Live dans cette émission La Voix du Peuple de Radio Kanal, dans le cadre de Radio Avouleté. Je donne la parole maintenant à Cal Gaba de Togo Dubou en France, au niveau international également. Alors, Fofo Cal Gaba, oui, son kakaka, je pense que tu as suivi la réaction de nos quatre invités qui sont des jeunes leaders issus du CNCC et du MGT. Votre réaction, après les avoir écoutés, ou bien vous avez un message spécial. Bonjour, Cal Gaba.
7: Bonjour, bonjour. Bon, d'abord pour les remercier. Oh, jeunes leaders, j'aime pas trop le mot, disons que des camarades de combat. Parce que dans le combat que nous menons, il n'y a pas une question de jeunesse, de vieillesse, ni de retraité, ni d'actifs. Il y a une question.
0: Mais vous appelez la jeunesse également, non? Vous appelez la jeunesse à faire le combat. Donc quand on parle de jeune leader, c'est moi qui les nomme comme ça, et ça ne pose pas de problème. Ça ne veut pas lancer des pics à qui que ce soit.
7: Je crois qu'ils ont compris ce que j'ai dit.
0: Des fois, je n'aime pas. Je comprends ce que tu me dis. Mais quand on parle de la jeunesse, moi, c'est moi qui les appelle comme ça. C'est moi qui les appelle jeunes leaders parce que je vois qu'on parle de la jeunesse aussi. Il y a aussi des jeunes leaders. Je suis un jeune leader. Et il m'a posé problème avec les cantons. Mais je comprends ce que tu dis.
7: Du haut de mes 70 ans, je suis un jeune combattant et un jeune. Voilà, c'est ça que je voulais te dire. Donc, il n'y a pas une question de jeunesse, il y a une question de foi dans le combat qu'on est en train de mener. Et pour ça, je les remercie, je les félicite, parce que dans une dictature, il est très difficile.
0: Tout à l'heure, C'est moi qui les appelle journalistes. Ce n'est pas contre les autres.
8: Non, mais ma pompo, tati, ma pompo.
0: Garde, il faut qu'il y ait un consomme au dessus. Tu sais comment, tu sais qui je suis. Parce que tout le monde est venu, il y a un souboué, le kakami. Donc, à quoi moi, je voudrais que ma
8: grosse les gars. On y est des cadres, on y est top, on les jeunes, les miens, détermination. Mais, Adjénia, quel est le Adjénia, quel est le Sylvain? De vraiment la détermination qu'ils ont pour mener ce combat, parce qu'il faut comprendre quelque chose, il y a une grande hypocrisie au Togo. Le régime est à terre. Et beaucoup de nos compatriotes qui sont dans ce que j'appelle la nomenclatura, qui sont la espèce de bourgeoisie comprador qui profite du régime, qui sont là installés et qui n'aident pas le peuple qui souffre. Le peuple est déterminé, les pauvres sont déterminés, les gens qui sont appauvris sont déterminés. Mais ce sont les gens qui profitent du système, qui sont là, qui viennent nous faire du juridisme, qui viennent nous parler de droit. Quand il s'agit vraiment d'une forfaiture, d'un crime qui a été commis par notre constitution, on est en train de tourner autour du pot. Il y a toutes les raisons de se lever. La misère, la pauvreté, tous les problèmes de santé, tous les problèmes d'économie. Et puis là, il y a une raison, on a une un pays qui est sans tête. Un pays où les hommes politiques qui sont supposés gouverner son pays là sont illégitimes. Ils n'ont aucune légitimité. Et on a les... Mais pourquoi parle-t-on que de la société civile et les syndicats et tous les corps constitués, les syndicats de la magistrature, la justice, les fonctionnaires, les syndicats d'étudiants? Mais qu'est-ce qu'ils attendent? C'est eux qui doivent prendre le relais de ce qu'est en train de faire cette jeune bagarre qui se réveille depuis la CDAO et bien avant, qui ont fait un travail de fond. C'est de ça qui est le scandale du Togo. Vous avez le bâtonnier togolais, le bâtonnier de droit, des avocats, des hommes de droit. Ils voient que le droit a été violé, la constitution a été violée, le pays est sans dessus-dessous. Il n'y a pas de loi qui dirige ce pays-là, sauf cette mafia. Et ils disent rien. Pourquoi faire du juridisme aujourd'hui? On l'a vu dans une émission avec le docteur Dosserg en face aux 9 caciques du pouvoir. Les Bojona, les Kboda, tous ces gars-là étaient en face de les Togolais. Ont vu que ces gars-là ne savent même pas de quoi ils parlent, de la Constitution, ils n'ont rien compris. On l'a vu, mais pourquoi aujourd'hui on a des alliés, des chevaux de Troie du régime qui sortent de là, sont en train de faire du droit et nous, on est en train d'essayer de perdre notre temps avec eux. On demande au peuple de se lever. C'est vrai que c'est pas facile de se lever. C'est pour ça, j'en appelle vraiment à cette élite-là qui se cache, qui profite, qui suce le sang du peuple. Que ce soit les syndicalistes et vraiment tous les élites de la République. Si vraiment ils sont du côté du peuple, ils doivent être achéviés. Ils doivent être achéviés pour montrer l'exemple. Ils doivent se mobiliser pour accompagner la société civile, pour accompagner les partis politiques. Et puis, quelle est cette histoire? Je vais en finir là. Qu'il ne faut pas d'organisation dans une société, il ne faut pas de partis politiques, il ne faut pas de syndicats et de la bonne volonté. Où est-ce que vous avez appris ça? Dans toute communauté humaine, dans tout groupe humain, vous mettez 100 hommes en place, vous leur laissez 2-3 mois, vous trouverez un chef, vous trouverez des sous-chefs, vous trouverez des gens qui vont encadrer, vous trouverez des gens qui vont travailler, vous trouverez des gens, peut-être une minorité de 1% qui sont soit des faibles ou soit des fainéants qui ne vont pas bosser, même on s'en occupera. Tout groupe humain est amené à s'organiser. Tout groupe humain trouve une solution. Trouve un leadership, trouve une motivation commune, trouve un corps, trouve une vision pour s'organiser. Et ça, au Togo, on l'a toujours fait. Et cette fois-ci, il est temps d'arrêter les juridismes, d'arrêter l'ego, d'arrêter les concurrences. On est qui? On est qui pour gouverner le Togo? Qui sait qui va gouverner le Togo demain? Tout ce qu'on demande, il faut que tout le monde soit achevié, se mobilise. Il faut que les cadres de ce pays-là, il faut que les esprits vivent de ce pays-là, il faut que les combattants, ceux qui veulent vraiment que le système tombe, il faut qu'ils soient achevés pour démontrer à la population qu'on est ensemble et qu'on est en lutte et qu'on est en bagarre. Car fort vit, fort se maintient. La dictature RPT se maintient par la défaillance de l'élite, par l'hypocrisie, par la duplicité de l'élite. Il est temps

0: tous ceux qui ont pris des deniers au nom de la lutte, ils n'ont qu'à le donner à la population, aux OSC, aux gens de la société civile qui se battent sur le terrain pour pouvoir réussir cette lutte-là. C'est ça notre mission. Financer la lutte, soutenir la lutte, encourager la lutte. Excusez-moi, mais je tenais, par mon indignation, à vous montrer que vous êtes des hommes courageux. Vous êtes des hommes exceptionnels dans ce que vous êtes en train de faire et ne lâchez pas prise. Mais invitez les syndicats, invitez les leaders, invitez les gens qui estiment être des hommes de l'institution togolaise de venir vous rejoindre. Parce que cette lutte-là, elle n'est pas la lutte de une ou deux personnes, c'est la lutte de tout un peuple. C'est une lutte de libération. Nous sommes en train de mener une lutte de libération. C'est pour ça, à mon frère qui parle de transition douce, bon, je lui conçois. Mais la transition douce, on l'a faite pendant la conférence nationale et elle n'a pas été respectée. Donc il est temps de comprendre qu'il n'y a pas d'autre solution qu'un rapport de force. Et c'est ce rapport de force-là que nous devons construire pour cette transition que nous voulons pour le Togo. Je vous remercie.
1: Merci, Foufoukal. Alors, Binafan Kohan, avant de te relancer, je sais que tu dois prendre congé de nous, mais je voudrais donner la parole à Djoyen Elo. Je pense que c'est Elo, c'est Foufou, Djoyen Aitégan, Damaouzan. Je vous prie d'être bref dans soit une question ou contribution, et je vais donner la parole à Binafan Kohan qui doit disposer. Bonjour et bonsoir depuis toi, Aitégan, Damaouzan.
2: Bonjour. Surtout, je préfère t'appeler surtout que Amos. Excusez-moi, moi je vais m'exprimer à Mina. Et déjà, je vais remercier tous tes invités. Et vu leur courage et leur détermination, et je les sollicite, je les demande, je souhaite plutôt et du courage et bonne santé. Et pour l'année Mina, c'est pas bien voulu t'y aller. Lui, t'as fait qu'il va nous vivre à Midoulan, non. Il me l'a dit, qu'il m'a dit, mi pour la bol, kakakaka, il va pas attendre 5 minutes, il m'a dit, last moment. Il y en a mis pour football, last moment, full power. On avait 5 minutes, goudjou, dougou et djougou. Ça dit, c'est dernier pour moi, j'ai l'impression que, moi, on est dans les mêmes situations dernières, Milia. Parce qu'on a tout aujourd'hui pour renverser ce régime. Dans tout. Et le bon Dieu a bien fait, et avec cet arrêt de la CEDEAO, que autour de lequel il n'y a pas de temps. Et chacun suivant ses moyens doit travailler. À mon moment, opposant, nous sommes tous des opposants. Une fois qu'on est d'accord que le régime a quoi, tu es opposant. On est obligé à nos partis politiques qui sont opposants. Moi, je l'ai vu en 2017. Amiko Patan Monsi dit en 2017, Bouboutom le parti politique mourit. Parce que Dibé n'a pas trop un tiré au taureau. Voyant qu'il m'a souhaité un béli. Bon, il y a noté polémique, tout le monde au niveau des partis politiques. Bon, il y a une stratégie, les gars. Voyez, il y a une stratégie. Ni, bah ouais, jusqu'au bout, bah laisser nos vies, bah non, ouais, toi. Au moment venu, quoi, Mia soutenir, ni à Midoshan Jordia, ni à Mila la soutenir, à Midoshan Jordia, ni à soutenir quoi. Peuple à Kobino, ni Kapu Jomi, ni de Dubrikova, ni Kapu Jomi, ni à Yundun Pousse Boulapo, ou à Missa ou Mipumpo, et Fofo Gaba Pumpo, Fia, Tralala, Union, ou à Yan qui m'a souhaité un point, mais bref. Nous qui l'ai déjà fait, nous allons trouver un bout de monde. Parce que il m'a dit comprendre, mais au Damido, et sans dit, 3 mois après qu'on bat Daroudia, on a vu les gilets jaunes ici en France pendant un an. Hein, parce qu'au Dagala Midia, pendant un an, ils ont bloqué tous les week-ends, ils ont bloqué la circulation, ou manifesté dans Kaka, le Macron, Yingbe Domé. Pourquoi Mia Maté Wani a soulagé mieux?

0: On a un petit crédit parti politique. C'est l'occasion des révolutionnaires. On va s'engager de Niamey. On a un peuple à manifester pacifiquement. Ne serait-ce que faire une grève d'une demi-journée ou une journée, c'est pas, c'est dit, ne pas sortir. Juste une journée. Est-ce qu'on provenait du régime Abélé? Yom les d'accord et nous qui les dior. Puis, ils trouvaient une solution. Mais c'est comme des points pour les dior. Amélé, bon, bon, d'agar, gadio, n'y a tiens, bon, d'agar, sous bol, gadio, d'agar, sous l'essence à dior. On l'a doublé, nuit, intéressant, entre là, 1500. Comme ça, dit, on l'a n'y a beau d'agar, dit, n'y a n'y a ou.
1: Merci. Merci. Alors, vous qui venez de nous rejoindre dans cette émission, La Voix du Peuple de Radio Canada, de Radio Avolité, deuxième partie avec vous qui devez tapoter, partager. On a maximum 15 à 20 minutes. Et bien enfant, Goran n'est pas encore plein. Alors, je vais relancer d'ailleurs Varis Ossuet qui est membre de Radio Avolité, collaborateur aussi. Varis Ossuet, dans ta réaction, après avoir écouté nos invités et nos compatriotes qui ont réagi ici, tout autour, et de mobilisation, rapport de force, transition, comment y arriver, une contribution, un commentaire ou une question. Varis Ossuet.
2: Merci de me donner la parole et merci à tous ceux qui viennent de contribuer. Surtout au doyen, au grand doyen, Monsieur Damaouzan. Je vais commencer par une idée que je relève de sa contribution et qui rejoint au fond la contribution, l'idée principale à laquelle on doit se rallier, nous tous, dans les contributions des autres panélistes. L'idée est la non-coopération. Et le grand frère a parlé de grève de demi-journée et grève, on peut considérer tout un programme de grève. Alors, à cette idée de non-coopération, j'ajoute celle de non-de désobéissance en disant que l'obligation politique n'a jamais été sous aucun peuple, d'aucun peuple, inconditionnel et absolu. Il n'y a jamais eu cette idée. Bon, maintenant, quand on parle de non-coopération, de désobéissance civile ou civique, ou les deux, ma question c'est de savoir quelles sont les stratégies, actuellement, quelles sont les stratégies et ou tactiques que l'opposition ou le citoyen responsable a utilisé pour se mettre en accord avec les autres, pour s'organiser, parce que le tout revient aussi à s'organiser, on revient toujours à ça, il y a manque d'organisation, manque d'entente, parce qu'il y a manque d'entente. Donc la question pour moi c'est de savoir, et qu'est-ce que nous faisons effectivement pour massifier le rapport de force de notre côté. Et c'est par aujourd'hui, et je l'ai toujours répété, la non-coopération, des stratégies de non-coopération, les stratégies de désobéissance civile et civique. Mais que faisons-nous de ça? Et la question est d'autant plus prégnante de sens que des fois quand on parle de grève, et on dit, ah, mais tu t'engages pour faire la grève, et puis si ça ne marche pas, et puis surtout fondamentalement, qu'est-ce que les gens vont manger? Si vous faites la grève, ben, vous trouverez l'argent ou pour le panier de la ménagère, etc. Donc, moi, je réitère cette question-là qui me semble très importante et que soulève notre grand frère, monsieur Damaouzan. Une autre question, est plus concrète, c'était à monsieur Binafam qui touche aussi au problème de formation de la mentalité du citoyen. J'ai entendu, si j'ai bien compris, monsieur Binafam dire, nous faisons l'essentiel pour permettre à nos membres ou bien aux populations de vaincre la peur. Et c'est très important. Maintenant, j'aimerais qu'on nous réponde.
1: Varis, on ne t'entend plus. Est-ce qu'il a reçu l'appel? Alors, Avant qu'il ne revienne encore, c'est la connexion qui bug, je ne sais pas, continuer à tapoter, partager, merci. Alors,
2: et... population pour vaincre la peur, ou bien le sentiment d'impuissance, ou bien la peur de confiance, le manque de confiance dans les autres. Parce qu'il D'accord. s'agit effectivement de ces quelques écueils-là qui nous empêchent de nous organiser. Je D'accord. m'arrêterai là.
1: D'accord. On t'en va la fin de cette émission quand même, hein, Varus. Entre-temps, on t'a perdu pour quelques secondes. Mais je pense que le docteur Richard Tindor a suivi tes inquiétudes. Si, je sais pas si tu as une tentative de réponse à lui apporter, docteur Richard Tindor.
3: Je passe la main en attendant.
1: D'accord. Ouakou Tanyao, vous avez suivi les inquiétudes de Varus ce soir?
4: Oui, tout ce que nos aînés sont venus dire, ça concourt avec ce que nous avions dit. C'est vrai, tout le monde parle de la stratégie, mais un bon combattant ne doit pas exposer sa stratégie, surtout que nous sommes en face d'un régime répressif, je le dis. Vous savez, nous comprenons que beaucoup pensent que nous sommes lents, surtout au niveau des organisations qui travaillent sur le mémorandum. Non, nous ne sommes pas là. Vous savez, je voudrais rappeler cette formule de Sun Tzu qui dit que le bon général gagne la guerre avant de commencer la guerre et le mauvais général perd la guerre avant même de commencer la guerre. Aujourd'hui, nous connaissons notre adversaire. C'est vrai, hein, le pouvoir, aujourd'hui, on sent que le pouvoir est sans tête. Mais il y a toujours un groupuscule hein, de personnes qui ont la gâchette facile, l'arme à la main et qui n'hésitent pas à tirer sur son peuple. Alors, il faut réussir hein, par des relations neutralisées tous ces corps qui sont capables de détruire. Il faut les neutraliser d'abord. Et aujourd'hui, Dieu merci, avec les réseaux sociaux, avec la vitesse de circulation de l'information, aujourd'hui, ils sont exposés, totalement exposés, et nous devons continuer. Ce qui s'est passé, par exemple, à Madagascar, au temps de Marc Ravalomanana, pour que Marc Ravalomanana vienne au pouvoir, c'est toute la société, y compris les femmes des militaires, hein, y compris les femmes des militaires qui étaient dans la rue. Donc, il faut préparer cette situation-là. Ici, qu'on soit syndicaliste ou non, qu'on soit de la société civile ou non, qu'on soit femme fat ou non, enfant d'officier ou non, nous tous, nous devons être dans la rue. Nous avions vu Amron, nous avions vu sa maman, nous avions vu Madame Nyakade, qui est d'abord femme fat et puis femme militaire. Donc, ça veut dire qu'aujourd'hui, et la population, toute la population, dans tous ses compartiments, est engagée dans cette lutte-là. Et nous ne devons pas espérer hein, que les gens vont reculer. Aujourd'hui, la situation a fait que tout le monde est dedans. Il suffit de suivre hein, toutes les sorties des uns et des autres, surtout la jeunesse. Donc, le travail revient en grande partie à la jeunesse. Et c'est vrai que quand on nous catalogue de jeunes leaders, ça fait sourire, comme le doyen Kalkaba l'a dit. Mais en tout cas, nous assumons, hein, c'est un rôle que nous nous sommes donné. Nous allons faire ce travail pour remobiliser la jeunesse partout hein, et pour que ce travail-là puisse nous permettre d'aller en face de ce régime qui réellement a presque tout perdu, hein. Quand les sondages de Afrobaromètre montrent que 82% de la population togolaise, et c'est ça, c'est en 2022, hein, 82% de la population demande l'alternance dans le pays. Et vous allez constater que lors des élections, c'est à peine 20% de la population qui s'est déplacée pour aller voter. Ça veut dire que les 82%, il faut aller les chercher. Et nous devons aller les chercher. Malheureusement, et ça il faut le dire, c'est que les critiques hein, par rapport ou contre les leaders ne nous aident pas du tout. Il faut mettre fin à ces critiques-là sur toutes les plateformes. Il faut que nous parlons tous de la même voix, d'un même slogan, et d'un même élément de langage pour permettre à tout le monde désormais de parler d'une seule voix. Et ce travail, il faut le faire. Et on ne peut pas mettre un mois pour le faire. Il suffit que chacun s'engage, que les responsables des plateformes soient conscients que chaque plateforme est un élément de mobilisation, chaque organisation est un élément de mobilisation, et même partout où on se trouve, on peut s'organiser pour mobiliser et pour atteindre le maximum, et c'est ce qu'on appelle l'équilibre des forces. Il faut atteindre ce niveau-là et permettre aux Togolais de reprendre leur souveraineté. Et nous
1: tout à fait.
4: Merci beaucoup. Mmh.
1: Tu vas reprendre la parole maintenant pour conclure plus tard. On va faire le tour. Alors, Richard Tito, je pense qu'au moins tu as suivi la réaction, l'inquiétude de Varys Ossuet pour lui. Pour résumer, vous, au niveau de l'opposition, ils estiment que vous n'avez pas assez fait, et c'est pour ça que le peuple togolais vous en demande autant, on vous charge tout le temps, mais vous avez expliqué tout au long de cette émission que l'opposition, c'est aussi le peuple togolais. Est-ce que vous avez une tentative de réponse en deux minutes, parce qu'on va conclure, aux inquiétudes de Fabrice Sosse, si vous l'avez suivi, Richard Tindio?
5: Oui, je l'ai suivi, vous savez. L'opposition est victime de ses exploits. C'est comme ça que je peux percevoir cela. Vous allez remarquer que quand on observe un peu l'environnement politique, il y a quatre forces en présence qui interagissent. Et finalement, il y a une force qu'on veut complètement détruire. Je prends la première force, ça c'est l'opposition dans son entièreté, qui est là, et avec la société civile, les acteurs politiques, et bref, toutes les entités possibles qui se mettent en rang de bataille contre le régime cinquantenaire. Au même moment, il y a une autre deuxième force, ça c'est le peuple. Donc nous tous nous sollicitons, que ce soit le régime, que ce soit le parti, que ce soit l'opposition, on sollicite également le peuple. Il y a une troisième force, c'est la diaspora. C'est la diaspora qui est aussi là, qui a besoin du peuple pour pouvoir mener cette lutte. Et la quatrième force, c'est la guerre. Cette force-là vient de la guerre du clan du régime, qui travaille en collaboration avec certains de la diaspora pour discréditer l'opposition sur le terrain ici, pour discréditer tous les acteurs politiques. Et la première cible dans ce combat, il faut éliminer Jean-Pierre Fabre. Parce que c'est très facile d'éliminer un parti qui est implanté sur l'ensemble de l'échiquier national. Une fois qu'on aura fini de l'éliminer, toutes les autres forces, que ce soit l'ADI, FDR, DSA, CDP et consorts, vont partir. Parce que toutes ces forces-là n'ont pas les mêmes capacités d'implantation sur le terrain. Et donc, il faut créer des histoires, inventer des histoires sur cette personne afin de la discréditer. Tantôt, il prend une monnaie, il travaille avec le régime, tantôt, il les traite, tantôt, il les ceci, pour faire disparaître carrément l'ANC sur l'échiquier politique. Une fois qu'on aura fini avec l'ANC, c'est que les autres partis politiques vont subir. Et ça, ce rôle-là est mené avec certains activistes de la diaspora qui ne relaient jamais les exploits ou les efforts des acteurs politiques sur le terrain ici. Ils passent tout leur temps à discréditer. Il faut que la population prenne son destin en main. Il ne faut plus compter sur les partis politiques. C'est des vendus. C'est des gens qui aiment les élections. Il ne faut pas compter sur eux. L'autre force qui est issue de la guerre des clans du régime, c'est celle-là qui fournit des informations à certains de la diaspora pour alimenter la toile, leur donner certaines cotes de popularité afin qu'ils puissent tirer sérieusement sur l'opposition sur le terrain. Et finalement, quand vous faites le croisement de toutes ces forces, l'opposition sur le terrain fait objet de tirs croisés entre le régime, le peuple lui-même, certains de la diaspora. Et au final, tous les efforts que nous déployons, ou l'opposition déploie, ça n'aboutit absolument à rien. À la fin, on dit que l'opposition est incapable d'opérer l'alternance. Ils n'ont personne qui soit capable. Et il y a la guerre de leadership. Et vous savez, il y a tellement de choses qu'on raconte autour de l'opposition pour la fragiliser. Au même moment, lorsqu'il y a un besoin, c'est cette même opposition qu'on sollicite de réagir. La preuve,
6: Le prix du carburant a augmenté. Certains disent l'opposition ou l'opposition ou en réalité, ce travail-là revient aussi aux syndicats, revient aux organisations de la société civile pour défendre l'intérêt des citoyens et aux citoyens eux-mêmes. Parce que si de façon spontanée, à un moment donné, on se dit demain, on n'achète pas le carburant ou on fait ceci, le nombre de millions qu'ils vont perdre, bien de milliards qu'ils vont perdre, ça va les amener à prendre conscience. Les immédiats qui sont là et à longueur de journée constituent une force énorme que nous sous-estimons. Si les conducteurs, les immédiats aujourd'hui disent qu'ils ne vont plus acheter, ou bien chacun reste bloqué quelque part, vous verrez que le régime, comme quelqu'un l'a dit, va réviser les prix. Mais tant que nous restons inactifs, bon, ça veut dire que ça marche très bien. Et il faut encourager, et nous encourager encore le régime, d'ici 2 mois, d'augmenter le prix, de passer de 800 à 1000 francs.
1: Merci, Dr Richard Tindjor. Nous tirons pratiquement vers la fin de cette émission. On va aller maintenant dans les conclusions avec vous. Maintenant, je suis vraiment désolé. Moult excuses. Et j'ai eu pas mal de demandes. Ce n'est pas la rubrique Libre Expression. C'est l'émission La Voix du Peuple. Dans cette émission, on reçoit pas beaucoup d'auditeurs. Je nous en supplie. Miatomimba Bidjo. D'ici ce soir ou après-demain, votre rubrique préférée, la libre expression, sera encore là. Rendez-vous. Mandekukunami. J'ai vu pas mal de demandes. Mandekukugare, misokim. Mandekukugare, nami. N'yere que Mandekukua, miahuenamo. Parce que vous pensez qu'on ne vous donne pas la parole, mais ce n'est pas la libre expression. S'il vous plaît. On va conclure cette émission d'abord par Binafan Kouran. En termes de mobilisation, je salue, cette intervention tout à l'heure de Uru Akbo Tchanyao qui dit, à tous les Togolais, que ce soit au niveau de la diaspora comme au Togo, nous devons parler d'une seule et même voix. C'est un leader qui l'a dit. Ceux qui se retrouvent dans MGT au niveau de la diaspora, je nous en supplie, écoutez Uru Akbo Tchanyao. Je sais de quoi je parle. Alors, Binafan Kouran, on parle de mobilisation, transition sans mobilisation, c'est rien du tout face à la dictature. Il faut un rapport de force. Cette mobilisation, on la voit pas encore sur le terrain, même si vous y travaillez. Alors, qui sont vraiment ces Togolais, sur les réseaux sociaux, surtout, hein, qui ne se retrouvent ni dans le CNCC, ni dans le MGT? J'ai entendu beaucoup de choses, je ne vais pas citer les noms. Surtout des influenceurs. Ils ont une cote de popularité sur le Dissanac de Bois, dans ce qu'ils font aussi. Mais j'ai entendu beaucoup de fois, ils disent, vous êtes en train de vous mentir à vous-même. J'ai écouté des gens le dire, qui ne se voient ni dans le CNCC, ni dans le MGT. Alors comment arriver à cette mobilisation-là? Pour conclure, Binafan Kouran.
7: Oui, non, Sylvain, non. Que des Togolais ne se retrouvent pas dans ces mouvements est quelque chose de normal. C'est pour ça même qu'on se bat. On ne se bat pas pour avoir une pensée unique. Mais il doit avoir une convergence d'intérêts. Voilà, on n'a pas besoin d'être tous dans le CNCC ou bien de mouvements porteurs de manifeste Génération Togo. Mais nous avons le même problème. L'objectif, c'est de venir à bout de la dictature qui nous régente depuis...
1: Je ne t'entends plus, Binafan Kouran.
7: C'est ça qui doit nous réunir. Et donc, on... Oui, bon, il y avait un appel. Tu m'entends maintenant?
1: Je t'entends maintenant, vas-y.
7: Tu m'entends?
1: Oui, donc, oui.
7: Que nous devons nous réunir. C'est l'objectif qui doit nous réunir, venir à bout de la dictature. Que la tête des responsables du CNCC ou de l'autre mouvement ne plaise pas aux gens, c'est leur droit le plus absolu. Mais ceux qui se sont battus pour venir à bout de l'apartheid en Afrique du Sud, ce n'est pas qu'ils s'aimaient forcément, mais ils avaient un ennemi commun, le régime ségrégationniste blanc. Aujourd'hui, le régime qui nous étouffe, il ne nous étouffe pas parce que nous sommes du CNCC, il ne nous étouffe pas parce que nous sommes de Mouma Génération Togo, ils ne nous étouffent pas parce que nous sommes de l'ANC, des FDR, des ADI, mais ils nous étouffent parce que c'est une minorité arrogante, oligarchique, qui s'est accaparée les richesses du Togo. C'est ça qui doit nous déterminer.